0: Là, ça dépend des pauses, effectivement, que tu prends.
1: Oui. On peut être d'accord. 12% avouent aller à la salle de sport seulement pour mater leur coach.
2: Oh, c'est horrible.
3: Enfin, c'est un fantasme.
1: Vous avez vu que c'est pour ça que maintenant, dans les salles, il y a de plus en plus de salles avec un côté femme.
2: Que féminine,
1: justement les femmes qui font les assouplissements, le yoga, je sais pas quoi, là.
0: La grille réformeur
1: tous ces trucs-là.
0: Ouais.
1: Parce que justement,
2: faut cambrer un peu.
1: Pour qu'il n'y ait pas les mecs qui battent, qui se mettent à l'arrière et qui battent. Donc, c'est pas plus mal sur ce coup-là. Merci pour ce sondage. Attends, est-ce que je suis dedans? Je suis pas dedans, Mmh. 25 ans, dans les oppositions, je suis pas dedans. Avoir un cadeau sportif Saint-Valentin, je suis pas dedans. Parle pas du tout ce sondage.

0: C'est la Saint Estelle. On fait un gros bisou à toutes les Estelles qui nous écoutent. Estelle ou Estelle?
1: Oui,
0: bon, c'est plus Estelle. Je m'appelle Sœur Estelle. Je fais un gros bisou. J'embrasse. Voilà, c'est une sainte catholique. On sait très peu de choses sur elle. Voilà, c'est une contemporaine de Sainte-Trope de Sainte. On ne sait toujours pas non plus ce que c'est.
2: Non.
0: Voilà, visiblement, elle aurait vécu au 3e siècle.
2: Ouf,
1: ouais. Ouf, ouais,
0: elle s'est passé plein de trucs ici. Là.
3: Elle n'est pas décédée dans des conditions dramatiques.
0: Toujours, si un peu.
1: Bah, si,
2: au 3e siècle, globalement, si. Tu décédais que dans les trucs.
3: Ouais.
0: Non, les saints ou les saintes qui sont mortes vers les 2, 3e siècle, c'est rarement dans leur lit à la coule.
2: Ouais.
0: Généralement, la fin, c'est où il y a un lion.
2: En EHPAD, c'était pas en EHPAD.
0: Ah non, c'était pas avec une dame qui te tapote la main et qui dit vous voulez jouer de question pour un champion.
3: Avec une torche ou un pic ou quelque chose.
0: Oui, y a toujours, oui, c'est ça. Ouais. C'est ou du feu ou un pic ou un lion.
1: Bah, elle est présentée comme une martyre, apparemment.
0: Oui, non, mais c'est ça.
2: Vous y voilà.
0: Non, à l'époque, c'était pas une fin tranquille.
4: Partir à la plage.
0: Vraiment, allez, appelez-moi des Estelles. On va leur souhaiter bonne fête. Non, c'est... Oui. C'est pas un coup de soleil au Cap d'Agde, hein, sur un concert de Patrick Sébastien. C'est... Généralement, c'était plus rude que ça. Je vais souhaiter bonne fête, moi. S'il y a des gens qui ne l'ont pas fait, avec la petite chanson qui va avec.

0: c'est celui qui vient de lui. Tu sais, qui vient à côté de toi, c'est le mec qui vient d'arriver dans la boîte, c'est pas ton pote et tout. La petite table comme ça. Ça va, toi? C'est où qui te met la main là, sur l'épaule? On appuie un peu.
1: T'avais eu un stagiaire comme ça aussi.
0: J'avais un stagiaire. Alors, moi, les stagiaires, je les traite comme tous les gens de la boîte.
1: Mais lui, il venait d'arriver.
0: Il n'y a pas de petit, il n'y a pas de grand. Pour moi, tout le monde bosse dans la même équipe.
1: Oui,
0: voilà.
1: Ah ouais.
0: Et le gars, il était d'arriver.
1: En confiance. Vraiment. Confiance.
0: Ouais. En confiance. Et le mec, il mettait la main là, tu sais, comme ça. T'sais, il me mettait sur l'épaule, il faisait. Ça va, t'es en forme.
2: Ouais. Il y avait le ça va, frérot.
0: Et là, je lui parlais, il me disait, écoute, frérot. Ouais.
3: Mais je ne suis pas ton frérot.
0: Ah, je lui ai dit, écoute, frérot, au bout du premier jour, est-ce que c'est pas.
3: Voilà, il était bon,
0: il a fait deux jours.
4: Voilà. 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
4: Champion du monde de l'actu ?
2: Allez.
4: Très bien, le premier champion est un haut responsable à la tête du bureau des interventions et du rétablissement de la FEMA.
5: Ce qui signifie ?
4: Que c'est le chef des pompiers américains.
6: Ah oui, d'accord.
5: Commence par ça. Ouais.
4: Bon, c'est vrai que pourquoi il s'emmerde avec la carte de visite, elle fait ça alors que c'est trois mots. Il assure avoir fait une expérience. Et c'est là que c'est fou.
5: C'est un champion, lui.
4: Il assure avoir fait une expérience. Et il n'est pas scientifique, il est pompier.
5: Ah ouais.
4: D'avoir fait une expérience de téléportation. Ah. C'est-à-dire, en fait, il dit, je suis arrivé quelque part.
6: Ouais.
4: J'ai cligné des yeux.
6: Et j'étais dans un autre endroit.
4: J'ai été téléporté ailleurs. Ça va, Non, mais tu appuieras sur les boutons chez toi. C'est chez toi au niveau de la vidéo. Si on pouvait faire. Non, parce qu'il essaie des trucs. Il dit tiens, c'est quoi ce bouton ? Non, c'est pas celui-là. Tu vois, ça ne touche pas à sa petit con. Enfin, c'est pas celui-là. Donc, le gars, il est pompier. Il est sur une intervention. Une seconde après, il se réveille. Vous savez où ?
6: Non.

0: Inconsciemment.
1: Moi, j'ai trouvé les plus belles excuses pour moi, pour les années qui viennent. Qu'est-ce que tu fais là, chérie? J'ai été téléporté à la radio, je me suis téléporté, je suis dans un magasin de crêpes.
2: Qu'est-ce que je fais là, je ne comprends pas.
1: Moi, avec la chance que j'ai, avec ma chance, je serais capable de me retrouver dans un Basic Fit.
0: Oh merde,
1: Le deuxième champion, il est magnifique. Alors ça, vous avez peut-être vu passer les photos. J'ai cru que c'était un fake, mais pas du tout. Il est italien. Il a maquillé sa Toyota en Ferrari. Ah. C'est-à-dire

0: Ouais. Son propriétaire l'a revendu à un garage. Et en fait, le garage s'est fait avoir sur le truc et il est poursuivi pour contrefaçon.
1: Ah bah, ah, là, oui,
2: bah j'ai, il s'en est pas rendu compte quand il avait les sièges en tissu, les vitres.
3: Ouais, et puis le bruit aussi.
4: Chose, non.
0: C'est vrai que c'est pas dit, tiens, c'est étrange.
5: Manivelle.
0: C'est étrange ce petit logo avec des cornes. Ouais. De, quand même. Même les pneus, c'était de l'arnaque. Il n'avait pas monté d'œil, il n'avait pas monté des Michelin, c'est des mi-chemin. Ça arrête, ils vont pas jusqu'au bout. Et puis, enfin, le deuxième champion est un conducteur allemand qui roulait tranquille de nuit dans Berlin. Jusqu'au jour où il aperçoit un tunnel sous un pont qui semblait lui offrir un petit raccourci pour rentrer chez lui. Mmh. Et là, il s'y engouffre. Okay. Et boum, c'était pas un tunnel, mais une peinture street art ultra réaliste.
4: Ouais, c'est pas drôle.
0: La ville a refusé d'endosser la responsabilité de l'accident. C'est une peinture et le mec il pensait que c'était un tunnel et voilà.
1: Ah, faut se méfier de ces trucs-là.
0: Je te jure, mais voilà, ils lui ont quand même laissé, la ville lui a quand même laissé un petit message.
6: Vous êtes dans une mauvaise passe. Mais le bout du tunnel n'est peut-être pas si loin.
1: Voilà pour le coup.
0: Bon, il est énervé, il aura répondu.
7: Je te prends.
0: Oui.
7: Retourne
0: oui.
7: contre le mur.
0: Oui. Oui, oui. Bon, c'est monsieur.
1: Monsieur, calmez-vous.
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0: Vous ne dormez pas? Lui non plus.
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2: Antivirus, tiens, voilà encore une autre bonne nouvelle. Un des cinq Français rapatriés présente des symptômes. Ils disent qu'il faut attendre 24 heures pour savoir si c'est ce virus-là ou pas.
3: On saura cet après-midi, a priori.
2: Oui. C'est la ministre de la Santé, Stéphanie Rist, qui l'a dit.
4: Hein, je ne savais pas que c'était elle, la ministre de la Santé.
2: Personne ne la connaît, mais quelque chose me dit qu'on va bientôt entendre de plus en plus son nom. J'espère qu'on ne va pas la voir tous les soirs à 20h à la télévision.
5: Tout dépend du résultat.
2: Voilà. Allez, qu'est-ce qu'il en pense, notre président? Tiens, appelez-moi le président dans son bureau, voir ce qu'il en pense.
3: Il doit être concerné.
4: Là, oui.
6: En communication avec le standard de la présidence de la République française.
2: Pas, ça.
7: Le lundi sous la pluie, c'est le cas en ce moment à Paris.
2: Mais oui,
7: oui, vivement la retraite, que je me casse définitivement d'ici, me dorer la pilule avec bri-bri. On a besoin le lundi d'avoir un peu de soleil. Comment allez-vous, mes amis d'Europe 2? Pop Radio.
2: Ça va, malgré la pluie. Et vous, monsieur le président?
7: Écoutez, ça va. Bon. Petit week-end de 3 jours qui fait du bien.
2: Oui.
7: Oh là là, qu'est-ce qu'on était bien avec Brigitte. C'était magique.
2: Ah, vous avez fait quoi? Racontez-nous.
7: Rien du tout.
2: Ah.
7: Et ça fait du bien, je vous le cache pas. J'étais posé, peinard, heureux comme un acarien au salon de la moquette. Quel bonheur de rien foutre. Puis en plus, j'ai l'impression que quelque chose va sauver la femme, mon quinquennat. Et ça, ça me fait plaisir.
2: Parlez de quoi, monsieur le président?
7: L'antivirus.
2: Eh oui.
7: Imaginez, un de ces Français contamine tout le monde. Hop. Confinement.
2: Oh non.
7: Ah non. Comme ça, on oublie un peu ce qui se passe en ce moment. On me posera des questions. Alors le carburant, mets ton masque, toi. Hein? Alors le Détroit d'Ormuz, mets ton masque, toi. Mets ton masque. Ce sera ma réponse à chaque question.
2: Oui, monsieur le président, c'est bien, mais ce virus, il est quand même plus dangereux que la Covid, vous voyez.
7: Laissez-moi me rassurer. Vous êtes toujours là à me péter l'ambiance. C'est dingue.

0: T'as mal quelque part, tu prends de l'olivrin.
1: Et qu'il a un peu flasque, c'est une omelette. Tu prends du smecta, c'est un œuf dur. Ah si. Allez. Ah ouais, j'aime pas les mecs qui prennent du doliprane, c'est des omelettes.
0: Ah mais c'est ouf.
1: On va terminer par le coup de gueule de ce papa. Un papa décide de faire une story car un de ses enfants est entré dans la chambre parentale pendant que les parents faisaient des câlins. Écoutez.
2: Hier soir, le petit dernier qui rentre dans la chambre pendant qu'on fait des câlins. Vous faisiez quoi? Pouf, super. Non, il a 8 ans, il est en CE2, ça la fout mal, quoi. Vous faites quoi? C'est possible de conjuguer au présent de l'indicatif correctement?
1: Il a raison. Ouais,
3: il a raison.
1: Il a raison.
0: C'est important dès le début.
1: L'émotion n'empêche pas la conjugaison. Enfin.
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0: tombant les uns sur les autres.
1: Attention.
0: Allez. Bonne réponse de Corentin.
2: Ça surprend.
0: On va terminer avec une question d'un auditeur, fan d'Ottawan, monsieur T.I.S. Asso. D.I.S.
3: Asso.
0: D.I.S.
3: Asso.
0: Un homme détient un record du monde complètement inutile, mais très impressionnant. Il a porté 260 t-shirts en même temps. Quel a été le principal problème à la fin du record ?
4: Il est trop chaud, il est tombé dans les pommes.
0: Ouais. Non,
1: il est étouffé.
5: A été compressé.
6: Bah déjà oui, il ressemblait.
0: Compressé, plus simple.
1: Il n'a pas pu les enlever.
0: Quelqu'un lui a enlevé, mais
6: à la tronçonneuse.
0: C'est pas qu'il avait trop chaud. Bon, c'est tout bête.
6: Il pouvait plus sortir en fait.
0: Il pouvait sortir.
1: Il a pété, il est mort étouffé.
5: Non. Il pouvait plus bouger.
0: Il pouvait plus bouger, mais surtout
5: les bras.
0: Il ne pouvait plus baisser les bras.
4: Ressemblait à
0: un bibendum qui avait avalé une armoire. C'est la bonne réponse. Bravo. De Vito. Mes chères moins grosses têtes, c'est déjà fini pour aujourd'hui.
4: Laurent.
0: On se retrouve la semaine prochaine et on se quitte avec cette actu qui vient de tomber. France Gall aurait un frère caché qui s'appellerait Steven C.
1: Steven C. Gall.
0: À bientôt, à la prochaine.
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2: C'est la Saint Estelle. On fait un gros bisou à toutes les Estelles qui nous écoutent. Estelle.
3: Oui,
2: bon, Estelle. C'est plus Estelle. Estelle. J'ai ma belle-sœur et je fais un gros bisou, que j'embrasse. Voilà, c'est une sainte catholique. On sait très peu de choses sur elle. Voilà, c'est une contemporaine de Sainte-Eutrope de Saintes. On ne sait toujours pas non plus bien ce que c'est. Non. Voilà, visiblement, elle aurait vécu au 3e siècle. Elle s'est passée plein de trucs d'ici là.
4: Elle n'est pas décédée dans des conditions dramatiques.
2: Toujours, si un peu.
5: Au 3e siècle, globalement, tu décédais que dans les trucs.
2: Non, les saints ou les saintes qui sont mortes vers les 2-3e siècle, c'est rarement dans leur lit à la coule. Généralement, la fin, c'est où il y a un lion.
5: En EHPAD, c'était pas en EHPAD.
2: Ah non, c'était pas avec une dame qui te tapote la main et qui dit vous voulez jouer de question pour un champion.
4: Avec une torche ou un pic ou quelque chose.
2: Oui, il y a toujours. Oui, c'est ça. C'est ou du feu ou un pic ou un lion.
3: Elle est présentée comme une martyre, apparemment.
2: Oui, c'est ça. Non, à l'époque, c'était pas une fin tranquille.
6: Martyr

0: Deuxième champion, elle a 64 ans. Alors là, elle habite dans le Bas-Rhin, la pauvre. Quelles sont les grandes villes du Bas-Rhin, monsieur Vito?
1: Bah, il y a Strasbourg, tout simplement.
0: Merci.
1: Il y a Aubernay, il y a Gaspolsheim, Krotergersheim, Ilkirch-Graffenstaden. Ouais.
2: C'est chiant, c'est chiant. Avant.
0: Escroquerie sentimentale terrible, particulièrement sophistiquée. Après Brad Pitt, elle espérait, elle pensait qu'elle échangeait avec Stéphane Hichère. Le chanteur suisse Stéphane Hichère.
3: Ah ouais,
0: Stéphane évidemment, Hichère. Stéphane Hichère, il lui, au début, tout converse normalement. Il lui dit, tiens, il fait un petit climat de confiance. J'aimerais connaître les tenues que je pourrais utiliser pour mes concerts. Que pensez-vous de ça? Pas idiot. Et évidemment, à un moment donné, l'arnaqueur, clac, il se met sur sa proie. Évidemment, à un moment donné, il lui demande une aide financière, présentée comme temporaire. Elle se dit qu'elle vient en aide à Stéphane Hichère. La retraitée accepte d'effectuer plusieurs virements.
1: Combien?
0: Évidemment, au total, elle a perdu plus de 90 600 euros. Avec cette escroquerie, 90 600 euros. En même temps, tout est dans le nom, Stéphane Hichère.
3: Trop cher.
0: Ah, c'est, je connais pas. Tu prends Bradley Cooper. Bradley Cooper,
1: Bah oui, forcément, il est à moins 50.
0: Il est Bradley Cooper. Il est moins cher.
3: Non, mais c'est plus crédible de se faire avoir par Stéphane Hichère que par Bradley Cooper.
0: Ouais. Bonjour, je suis Bradley Cooper, le sosie officiel de... Et enfin, le dernier champion, Thomas Billot, ancien obèse de 26 ans. Lui, j'adore ce qu'il est en train de faire. Il s'est lancé dans un défi symbolique. 25 000 km à vélo dans toute la France, c'est un ancien gros. Mais ça va au-delà de gros, c'est un ancien obèse. Okay. Il a décidé de faire le Tour de France en passant devant chaque McDonald's du pays sans jamais s'y arrêter.
1: Ah, c'est drôle.
0: Il a choisi les fast-food comme fil conducteur, pas pour stigmatiser les gens qui vont au fast-food, mais pour montrer que son combat, il avait réussi.
1: Ça va être dur pour lui.
0: Je trouve ça génial. Ça va durer 5 mois et je trouve que c'est... Et voilà. Tu trouves pas, Stou?
1: Il se fait du mal quand même,
2: oui, j'allais dire quand même.
1: À chaque fois.
0: De toute façon, c'est simple. Si vous êtes dans un McDo et que vous entendez.
1: Oh putain!
0: Il vient de passer, non? Il vient de passer. C'est dur.
3: Il meurt,
0: À chaque fois qu'il va passer.

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1: En scrollant sur les réseaux hier, il pleuvait, t'es dans le train, c'était long,
2: c'est froid,
1: j'avais que ça à faire. Je suis tombé sur un extrait d'une interview Twitch ou YouTube de deux femmes qui parlent. Et alors la question posée, c'était, c'est quoi chez toi le pire red flag chez un mec? Écoutez bien celui de cette jeune femme.
3: Bah, j'aime pas les mecs qui prennent des Doliprane, c'est-à-dire que t'as vu, ils prennent des médicaments, ça veut dire que c'est des omelettes, t'as vu, ils...
1: Ah oui, ils prennent des Doliprane, c'est des omelettes, t'as vu.
4: C'est peut-être une expression, les omelettes, j'imagine.
5: Je sais, mais bon, à quel moment le mec qui prend un Doliprane, c'est un mec faible? T'as mal quelque part, tu prends
1: un
5: Doliprane.
1: Et qu'il a un peu flasque, c'est une omelette. Qui prend du Smecta, c'est un œuf dur. Ah ouais, j'aime pas les mecs qui prennent du Doliprane, c'est des omelettes.
5: Ah mais c'est ouf.
1: On va terminer par le coup de gueule de ce papa. Un papa décide de faire une story car un de ses enfants est entré dans la chambre parentale pendant que les parents faisaient des câlins. Écoutez.
6: Hier soir, le petit dernier qui rentre dans la chambre pendant qu'on fait des câlins. Vous faisiez quoi? Pouf, super. Non, il a 8 ans, il est en CE2, ça la fout mal, quoi. Vous faites quoi? C'est possible de conjuguer au présent de l'indicatif correctement?
1: Il a raison. Ouais,
7: il a raison.
1: Ouais, il a raison.
5: C'est important dès le début.
1: L'émotion n'empêche pas la conjugaison. Enfin
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0: Standard de la présidence de la République française.
1: Ils veulent pas, ça. Hein.
2: Le lundi sous la pluie, c'est le cas en ce moment à Paris.
1: Mais oui,
2: oui, vivement la retraite, que je me casse définitivement d'ici, me dorer de la pilule avec bri-bri. On a besoin le lundi d'avoir un peu de soleil. Comment allez-vous, mes amis d'Europe 2 Pop Radio.

0: Comment allez-vous, mes amis d'Europe 2? Pop Radio.
1: Ça va, malgré la pluie. Et vous, monsieur le président?
0: Écoutez, ouais. Ça va. Bon. Petit week-end de 3 jours qui fait du bien.
1: Oui.
0: Oh là là, qu'est-ce qu'on était bien avec Brigitte.
1: Ah ouais,
0: oh, c'était magique.
1: Ah, vous avez fait quoi? Racontez-nous.
0: Rien du tout.
1: Ah.
0: Et ça fait du bien, je vous le cache pas. J'étais posé, peinard, heureux comme un acarien au salon de la moquette. Quel bonheur de rien foutre. Et en plus, j'ai l'impression que quelque chose va sauver la femme, mon quinquennat. Et ça me fait plaisir.
1: Parlez de quoi, monsieur le président?
0: L'antivirus.
1: Eh oui.
0: Imaginez, un de ces Français contamine tout le monde. Hop, confinement.
1: Oh non.
0: Ah, comme ça, on oublie un peu ce qui se passe en ce moment. On me posera des questions. Alors le carburant, mets ton masque, toi. Hein? Alors le Détroit d'Ormuz, mets ton masque, toi.
1: Voilà.
0: Ce sera ma réponse à chaque question.
1: Oui, monsieur le président, c'est bien, mais ce virus, il est quand même plus dangereux que la Covid, vous voyez.
0: Laissez-moi me rassurer.
1: Ah.
0: Vous êtes toujours là à me péter l'ambiance. C'est dingue, ça.
1: Non, mais
0: je commence à en ras-le-bol.
1: Ça s'énerve. Oui, on préfère le dire. Bah, il a l'air plus dangereux, quoi. C'est tout.
0: Faites gaffe. Sinon, je ressors Jean Castex qui annonce le confinement.
2: Ah non.
0: Ça va rappeler des souvenirs.
2: Ah non.
0: Hein? Papy Jeannot avec sa vieille tête d'Albert Dupontel sans cheveux, là. Le virus ne prend pas de vacances. Sacré Jeannot. Maintenant, il s'en tape, il fait chouchou, lui.
1: Ouais.
0: La chatte qu'il a.
1: Hey, on a entendu ça. On a entendu, monsieur le président. On va vous laisser parce que vous êtes en train de craquer, ouais. Ça sent un.
0: Comment il faisait déjà, mon petit Jeannot?
1: Ouais.
0: À compter de ce lundi 9h, les bars et les dés. Non, pas du tout.
1: Voilà.
0: On dirait quand Loki fait Hidalgo, c'est dingue, ça. Ouais, ça me saoule. De toute façon, tout ce que je fais, c'est nul. Vous m'avez gavé. Bonne journée.
1: Bon, deux,
0: Pop Radio, tout ça, là. Ouais.
1: Allez.
0: Comment ça me faire chier, cela. Tiens, tu n'allais pas raccrocher, par contre.
1: Chaque fois, il raccroche pas.
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2: Les expressions 2026 qui cartonnent comme d'art, je viens de vous le dire. Hélène, si je te dis c'est d'art, si tu le traduisais en expression de vieux, tu dirais
3: c'est charmé.
2: Ouais, c'est charmé ou c'est de la balle. C'est très bien, c'est ça. Un charo, Stouff.
4: Un charo, c'est un chaud de la baie.
2: Un chaud lapin. Un maxeur, Pietre, c'est quoi un maxeur?
5: Un maxeur, c'est un mec qui malaxe, mais mal, je sais pas, non.
2: Non.
5: Un maxeur.
3: C'est un mec qui force?
2: Non, c'est un frimeur.
4: Je
2: suis yombe. Si quelqu'un vous dit je suis yombe, traduction phrase de vieux.
4: Je suis vénère.
2: Je suis trop vénère, oui, c'est ouf. Je suis yombe.
5: Bah, à la nado, c'est ouf.
2: On a Doro, Hélène.
6: On a exploré. Doro l'exploratrice.
3: Je sais pas, on a.
2: T'aurais bien aimé Doro.
3: On a fait l'amour?
2: Voilà, c'est ça, où on s'est envoyé en l'air. Je savais même pas, moi.
5: Ça fait combien de temps que t'as pas d'euro?
3: En temps de lune.
2: Foutez-lui la paix. Foutez-lui la paix. Au KLM.
3: Au calme.
2: Ah oui, mais alors
4: tranquille
2: en formule.
4: Pépère.
2: Tranquille pépère, voilà. Ou tranquille Émile.
5: Tranquille Émile.
2: Si je vous dis c'est de la frappe,

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1: JT des sports, puisque comme chaque week-end, il y a eu du sport. Et oui, pour ceux qui n'ont pas tout suivi, petit résumé, on va commencer tout de suite sur Europe 2 avec du tennis.
2: Et oui Sébastien, depuis quelques semaines, je vous parle du jeune français Arthur Fils,
3: oui,
2: vainqueur du Master 1000 de Barcelone. Demi-finaliste du Master 1000 de Madrid. Eh bien, Arthur Fils faisait son entrée en lice ce week-end au Master 1000 d'Europe.
1: Bravo.
2: Et il a abandonné. Voilà. Dès le deuxième tour face à Andrea Pellegrino.
3: Voilà. On n'y a pas cru longtemps à lui.
2: Ah non, c'est terrible. Après la rencontre, Arthur Fils a expliqué souffrir de la hanche et ne pas avoir voulu prendre de risque à deux semaines de Roland Garros.
4: C'est toi, ça.
3: J'ai l'impression de voir Henri Lecomte et pendant toute sa carrière.
1: Une victoire et il souffre de la hanche.
3: Voilà. Il a 19 ans.
1: Ah, j'espère que ça va aller. Il a 19 ans, tu as raison. Ça a 30 ans, ça va être pas quoi ça ressemblait. Et chez nos françaises.
2: Bah, Loïse Boisson, par exemple, demi-finaliste de Roland Garros l'an dernier.
3: Ah oui. Ah ouais,
1: Marseillaise.
2: Ah oui.
1: Et donc,
3: elle a gagné.
2: Et bien, pour info, elle est déjà sortie dès le premier tour à Madrid il y a une dizaine de jours. Et là, elle s'est dit numéro 1 française, etc. Elle s'est dit, je vais faire Rome aussi.
1: Oui.
2: Elle
1: dort
2: 1000 de Rome, et ce week-end. Eh bien, éliminée dès le premier tour aussi.
3: On y arrivera.
2: Tu peux
3: jamais.
2: La garder, la flûte. Hein. Ah non, à 15 jours de Roland Garros, ça fait flipper.
1: Eh bien, heureusement, parce qu'il n'y a pas que le tennis où on est debout sur le terrain, il y a celui où on est à côté de la table, avec les mondiaux de tennis de table pour nous rattraper tout ça.
2: Eh bien, pas du tout, Sébastien, parce que encore trop forte, la Chine a battu nos bleus 3-1 samedi soir en demi-finale à Londres.
4: Il n'y a rien qui va.
2: Après, malgré la défaite, Flavien Coton et les frères Lebrun ont été à la hauteur de cette rencontre extraordinaire face à une équipe invaincue depuis 2001.
4: Ah,
2: fait plusieurs
4: les frères Lebrun.
1: Ah, bon, les frères Lebrun.
2: Après, j'ai envie de vous dire.

0: vaincu depuis 2000. Hein.
1: Ah,
0: ça fait
1: oui.
0: plusieurs années que.
2: Les frères Lebrun,
1: ah, ah, les frères Lebrun.
0: Après, j'ai envie de vous dire, conquérir le monde quand tu t'appelles Félix Lebrun, Alexis Lebrun ou Flavien Coton.
1: Ah,
0: ça fait moins rêver. Ça change de Bruce Willis ou Statham, quoi. Les Américains, ils ont Fast and Furious et nous, en France, on a tellement vrai un Dunkerquois fan de tuning. C'est le seul truc sur les bagnoles. Voilà.
1: Allez, une actu bien locale.
0: Et oui, direction Saint-Vaast-la-Hougue, le concours annuel de Baltrap a viré. Au grand n'importe quoi hier après-midi, selon les témoins, Gérard, 74 ans, aurait tenté de tirer sur un plateau avec ses lunettes de soleil qui étaient encore emballées.
1: Mais non,
0: un peu plus compliqué. Pendant ce temps, Jean-Mimi et Dédé se disputaient près de la buvette pour savoir qui avait caché la bouteille de Calva dans la glacière à Marguez. Le maire, quant à lui, Roland Le Carpentier, évoque une ambiance festive mais techniquement catastrophique. Et oui, Sébastien, je rappelle, aucun blessé n'est à déplorer, mais trois chaises pliantes et un parasol Ricard sont toujours portés disparus.
1: Aïe.
0: Donc n'hésitez pas à passer à la mairie, mais dites à Roland Le Carpentier.
1: Merci.
0: C'est à vous.
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0: salut. 6h du matin, c'est mardi. Oh là là, faites pas la tête. Et oh, la semaine, elle est déjà pliée dans deux jours. C'est une semaine très très courte. Vous êtes sur Europe 2, le temps de faire un point sur la météo, sur l'actu. Je vous préviens, c'est pas la grande folie encore une fois.
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2: Bonjour, bon réveil, il fait bien frais ce matin, 5-6 degrés en ce moment dans la métropole nantaise. La météo détaillée dans un instant sur Europe 2. Mettez à jour votre CV grâce à la cabine Sibly Job. Elle fonctionne comme un photomaton. En quelques minutes, elle vous sort un CV adapté au filtre de l'intelligence artificielle. Plusieurs langues disponibles. Après Atlantis, la galerie Océane à Rezé s'est équipée. L'inauguration est prévue ce midi. Sibly Job vous propose aussi des offres d'emploi. Sibly Job a été créé par la Nantaise Samia Gentil. Le forum de l'accueil des tout-petits aujourd'hui à la Manufacture à Nantes de 18h à 20h. Vous saurez tout sur les modes de garde, les aides disponibles, les avantages fiscaux aussi. 2 kilos d'héroïne, 1,5 kg de résine de cannabis, 100 g de cocaïne et 2500 euros ont été saisis dimanche par la BAC aux Dervalières à Nantes. Deux hommes de 28 et 32 ans ont été arrêtés. C'est un mouvement national. Étudiants et personnels de l'Université de Nantes se mobiliseront ce midi devant le rectorat contre le projet du gouvernement d'augmenter les frais d'inscription dans l'enseignement supérieur pour les étudiants hors Union européenne. Près de 3 000 euros prévus pour une licence au lieu de 178, près de 4 000 pour un master au lieu de 254, une mesure discriminatoire selon les syndicats. L'enseigne de linge de maison et de décoration Bouchara a été reprise par une société hongkongaise détenue par un Français. 25 magasins sur 52 sont gardés, dont celui de Nantes, de la rue du Calvaire. 184 salariés vont garder leur travail sur 542. Le gouvernement durcit les règles d'isolement après l'annonce d'un premier cas positif à l'antivirus. Les cas contacts vont être placés en quarantaine à l'hôpital. La passagère du HV Ondius, testée positive, est toujours en réanimation. Le foot, l'attaquant du PSG Ousmane Dembélé, meilleur joueur de la saison de Ligue 1 pour la deuxième année consécutive. Cérémonie hier soir et Pierre Sage, arrivé sur le banc du RC Lens en début de saison, est meilleur entraîneur. Le temps variable entre nuages et éclaircies aujourd'hui. Il fait vraiment très frais ce matin, 5-6 degrés seulement dans la métropole nantaise. 17 cet après-midi, mais 20 ressentis à Sautron et à Bassindre.
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2: L'événement, c'est bien sûr l'ouverture du Festival de Cannes et c'est à suivre dans de nombreux cinémas aujourd'hui comme l'UGC, le Pathé à Nantes ou à Saint-Herblain. Et vous pourrez aussi voir le film d'ouverture La Vénus électrique de Pierre Salvadori avec Pio Marmaille, Anaïs de Moustier, Gilles Lelouch. C'est l'histoire d'un homme qui consulte une fausse voyante

0: Non, c'est pas ça.
1: Non, alors il y en a deux. Il y avait La Croisière avec Marie-Lou Berry et il y en a une autre avec Franck Dubosc et Gérard Darmon.
2: Oui. Mais là, c'est avec Charlotte de Turckheim et Antoine Duléry.
1: Et bien, celui-là, je ne l'ai pas vu.
3: C'est le troisième.
4: C'est un troisième.
1: Je ne l'ai pas vu. Il y a dû y avoir des prix sur les tournages sur les bateaux. À un moment donné.
0: C'est une série, non, c'est un film.
3: Ouais. Puis c'est pas trop d'actu, les croisières, en ce moment. Mais
1: C'est l'histoire de Français qui toussent. Il n'y a personne qui les veut. C'est une croisière de 2011, déjà, effectivement. C'est une comédie, pardon, de 2011. Alors, est-ce que les personnalités de la villa ont déjà fait des croisières?
0: On va leur demander. Pour commencer, on a Jean-Baptiste Guégan, le sosie vocal de Johnny.
5: J'oublie,
0: pardon.
5: C'est pas le sosie vocal de Johnny, mais bien Johnny.
2: Okay.
5: Personnalité préférée des Bretons derrière les bars de la rue de la Soif de Rennes et la galette saucisse.
6: Je vous entends parler de croisière parce que ça tombe bien.
0: Pourquoi ?
5: Après avoir gagné un petit peu d'argent avec ma tournée des élites, j'avais invité mes danseuses en croisière.
2: Ah bon ?
5: Ça va les filles ?
2: Ah, elles sont là, c'est les danseuses.
0: Ah,
5: j'étais un petit peu leur pirate sexy.
7: Pirate.
5: Attendez, je me cache un œil.
7: Pirate.
0: C'est sympa ça. Et la croisière s'était bien passée alors ?
5: C'est-à-dire on a eu quelques soucis. Je vais vous le faire en chanson.
0: D'accord.
2: Okay.
5: Vous devez faire une croisière direction Pornic. Cette croisière tombait vraiment à pic.
3: Ouais, c'est pas mal, hein.
5: Sauf que le bateau n'est jamais venu. On m'a pas remboursé, je l'ai eu dans le cul. Heureusement, il y avait les filles.
0: Bonjour, elles étaient là pour vous remonter le moral.
5: C'est-à-dire qu'elles sont toujours là pour me consoler parce que, comme on dit en Bretagne, ouvrez les guillemets, deux points. Ou deux points, ouvrez les guillemets.
2: Oui, c'est mieux.
5: Deux points, ouvrez les deux points, faites les guillemets.
0: D'accord.
5: Pour une vie remplie d'amour et plus saine, buvez de la Kronenbourg et tapez-vous une bigoudaine.
2: Vous ne connaissez pas le proverbe.
0: Non. Merci Jean-Baptiste Guégan d'avoir été avec nous et on va finir avec Patrick Sébastien.
8: Le plus beau, le plus fort, c'est Raymond.
3: Il fait quoi ?
8: Qui fait l'hélicoptère avec sa bicyclette. Le plus fort, c'est Raymond.
2: Ça va, mon petit soir.

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1: Je voudrais quand même vous lire un message d'Élodie, à qui je fais un gros bisou, qui m'a laissé un message sur mon Insta. Elle me dit Cougar Island. Alors, visiblement, il y a une blonde que tout le monde repère dans cette série. C'est celle qu'on va entendre. Ouais. Voilà. Elle me dit la meuf blonde. Ça vient d'une fille, hein, donc tu sens que c'est
2: la... d'office, ouais, c'est...
1: La meuf blonde, certes, elle a un corps que même à 20 ans, j'avais pas. Mais alors la tête. Non mais la tête, trois petits points. Il y a un truc qui va pas. Et la plus grosse blague, on pense qu'elle a 55 ans, bah non, elle en a 40. À quel moment t'es une cougar à 40 ans? C'est vrai que 40 ans, t'es un
2: peu... C'est un peu jeune, t'es MILF encore.
1: Oui, je suis d'accord, cougar, parce que je pense qu'ils ont pas voulu y aller. Mais cougar, en théorie, c'est 55 balais. Et que tu aimes les mecs de 20-25 ans, c'est ça, cougar. À 40 ans, t'es MILF.
3: Et du coup, ça explique pourquoi ils peuvent encore avoir des enfants potentiellement.
1: Je viens de comprendre. Alors, donc, elle me remet en dessous.
4: Elle a 40 ans, la blonde.
1: Bah ouais.
2: Ouais, c'est vrai qu'elle fait un peu.
1: Elle me dit sa tête. Oh là là, il n'y a rien qui va. Et encore, tu vois pas les oreilles. Pour la chirurgie, elle a tout misé sur les boobs. Elle m'angoisse grave, cette émission. Faudrait que tu la regardes. Alors, avant de la regarder, je vais déjà l'écouter. Puisque ce sont des femmes âgées de 42. Alors, donc, elle doit avoir 42 ans, à 48 ans. Qui sont parties se frotter, façon de parler, à des hommes entre 23 et 27 ans. Ouais, 27 ans, c'est déjà vieux. Dans la villa, alors, pour prouver qu'elles ne sont pas que des mères, mais qu'elles sont encore des femmes. Des hommes plus jeunes sont venus les voir, mais aussi des hommes de leur âge. Et avec l'un d'eux, ça, c'est pas passé comme prévu.
5: T'es la première nana qui

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3: Voici le top de Stouf. Bonjour ma petite Stouf.
4: Bonjour Coé.
5: Bonjour
4: ça.
5: Coé. Voilà.
3: Bonjour ma petite Stouf.
4: Donc on va parler du top 5 des types de collègues qu'on a souvent au travail.
3: Alors tout type de travail, on est d'accord.
4: Tout type de travail, au bureau, c'est la vie de bureau en fait, voilà.
3: Ok.
4: On a pour commencer le mec, celui qui va à midi chauffer son poisson en micro-ondes.
3: Ah, oh non, ah,
4: c'est celui-là horrible. On l'adore.
3: Frité,
6: on l'a, nous. On l'a.
4: Bah là, hey. Il se régale, mais bon, non, mais... par contre, l'odeur vais... qui alors, reste après, c'est compliqué pour les
3: vous,
4: collègues.
3: Je vais vous dire un truc, j'ai demandé à la direction d'enlever ce micro-ondes.
7: Pourquoi ?
3: Parce qu'il n'y a pas de raison qu'un mec qui a décidé de bouffer du poisson fasse chier 50 personnes qui bossent à l'étage en sentant son poisson qui pue. Moi, je n'ai pas demandé à sentir le cabillaud de Monsieur Frité.
6: Non, mais après, il ne fait pas que du poisson, il fait la tartiflette aussi.
3: Non, mais il fait ce qu'il veut. Il fait ce qu'il veut. Mais le poisson, il n'y a pas pire odeur
6: c'est vrai que
3: le mec qui réchauffe son poisson et qui pourrit l'ambiance. Pour moi, c'est la même chose qu'un mec qui pète dans un open space.
7: Oui.

0: Non mais c'est la même chose.
1: Il a demandé aussi à la direction de.
0: Non, j'enlève les mecs qui pètent. J'enlève les mecs qui pètent. J'ai demandé des bouchons. Et j'ai demandé des. Ah non, bah attends. L'odeur qu'il met quand il met ça, c'est insupportable.
2: Autre type de collègue, on a le fameux kleptomane de bureau. Bah c'est celui qui vole tout en fait. Et tu sais pas où ça, où c'est passé. Les stylos, les agrafeuses, les mugs,
3: photocopieuses,
2: les papiers, tout. Tu sais pas où c'est passé. Mais
0: tous
2: bon,
0: les stylos qu'on avait, les gros quatre couleurs qu'on nous a offerts il y a quelques jours, ils ne sont déjà plus là.
1: Ils ont tous disparu.
0: Et ils ne sont plus dans le bureau non plus.
3: Ah bon?
0: Non.
3: Ça, moi, ils étaient sur mon bureau, moi. Bah,
0: tu regarderas.
2: Voilà, il y a des collègues klepto comme ça, tu vois.
1: C'est pas moi.
0: Je sais pas où ils les cachent, surtout.

0: petite réunion où tu dois parler de choses très importantes. Oh,
1: prends un petit café.
2: Moi, je faisais ça quand il fallait débarrasser la table avec une poêle aux toilettes.
0: Bah oui, mais il y en a un petit café.
1: C'est ça, le fameux. Mon beau-fils, il me l'a encore fait hier.
3: Mais tous les gamins font ça. Dès qu'il faut débarrasser, ils sentent qu'il va falloir débarrasser. Ils disent, je vais aux toilettes.
1: C'est ça.
3: Bah moi maintenant, sauf que j'attends qu'ils reviennent des toilettes. On gagne du temps.
0: On a aussi le collègue langue de pute ou la balance de l'open space. C'est celui qui sait tout avant tout le monde, avant les RH, il répète tout. Devant toi, ça va très bien. Dès que t'as tourné le dos, eh ben tu sais pas que machin, eh ben il a été voir un truc. Et puis,
2: chose
0: en fait, c'est un gros connard.
3: Ouais, voilà. Mais des fois c'est bien. Des fois c'est bien le pia.
0: Ouais, mais il y en a, c'est un peu trop.
3: Hein,
0: ouais. Et puis un peu trop loin. Et enfin, il y a le collègue expert informatique. Donc c'est le génie, lui. Ah. Et c'est celui qui arrive derrière toi, qui met sa main sur ton épaule, qui prend un air grave et qui te dit. Essayer d'éteindre et de rallumer.
3: Non. Et vous t'as pas fait le collègue,
0: là, bon,
3: le collègue qui a trop de confiance.
0: Je l'ai pas mis.
3: C'est celui qui vient
2: de lui.
3: Tu sais qui vient à côté de toi, c'est le mec qui vient d'arriver dans la boîte, c'est pas ton pote et tout. La petite table comme ça. Ça va, toi C'est où qui te met la main là, sur l'épaule, on appuie un peu.
0: T'avais eu un stagiaire comme ça aussi.
3: J'avais un stagiaire. Alors moi, les stagiaires, je les traite comme tous les gens de la
0: mais
3: boîte.
0: Mais lui, il venait d'arriver.
3: Il n'y a pas de petit, il n'y a pas de grand. Pour moi, tout le monde bosse dans la même équipe. Voilà. Et le gars, il était d'arriver.
0: En confiance. Et vraiment, confiance.
3: En confiance. Et le mec, il mettait la main là, tu sais, comme ça. T'sais, il me mettait sur l'épaule, il faisait... Ça va, t'es en forme.
2: Il y avait le ça va frérot.
3: Et là, je lui parlais, il me disait, écoute, et il me disait, ouais, écoute frérot.
1: Mais je ne suis pas ton frérot.
3: Ah, je lui ai dit, écoute, frérot, au bout du premier jour, est-ce que. Voilà,
1: il était bon, lui.
3: Il a fait deux jours.

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1: Hallucination auditive. Il est temps de se replonger dans des titres que vous connaissez peut-être tous. Vous n'êtes jamais rendu compte qu'on parlait français à l'intérieur. C'est fou. Le titre de Massive Attack, c'est lequel, Disturbed Girls?
2: C'est le truc tout lent, là.
1: C'est le truc tout... Oui, c'est Massive Attack.
2: Souvent, c'est très lent.
1: Ouais. Ouais. On peut entendre « Elle fait caca dans la Smart ».
2: Ah, ah.
1: Je savais même pas. Mais non.
3: Madame, mais non, ça se fait pas.
1: Mais madame.
3: Dans un multiplat, oui, mais pas dans une smart.
1: Quelqu'un dans la smart, remettez-le sur le dessert, c'est pour toi, Vito.
2: Ah, quelle honte.
1: C'est là. Dans le titre Queen, We Are The Champion, on entend « Mets du fuel », ça va très vite. Hein. And bad mistakes, I've made a few. Armée du fioul. Remets-le, au prix que ça coûte, armée du fioul. Qu'est-ce qu'elle fait, Michel?

0: la chanson Birds of the Feather, on entend ouais, tu sens fort le shit.
1: Ah oui. On entend bien en plus.
2: C'est un petit message comme ça.
0: Partons du côté de Donna Summer. On entend bébé, please, please dans tes culottes for me. C'est bizarre ça.
1: Et oui,
0: please dans tes culottes for me. Et le gars d'ailleurs le répète, c'est un très beau duo, écoutez.

0: Nirvana, je te préviens, celui-là, si je l'entends, si je l'entends pas, ça va mal se passer. C'est du cul que tu veux. Dis ça dans Nirvana.
1: Pardon.
2: Tu vois qu'il l'a dit.
1: Ah ouais.
2: Et là, on l'entend, mais les guitares, elles sont moins présentes.
1: Remettez-le.
3: Quand tu manges le poulet là.
0: Ouais. Celui-là, je te le valide. Alors, Sweet Fire. Ah non, j'ai Green Day. Green Day, on peut entendre. Tu m'excites. J'aime pas mal ça, moi. Les lesbiennes ont des poils, mais vous êtes. Mais en plus, Pietre, il les découvre. Il fait genre, il fait des. Tu m'excites, j'aime pas mal ça, moi. Les lesbiennes ont des poils, t'es fou, bah, toi.
2: Tu vois,
3: les lesbiennes, elles ont des poils.
4: Arrête de dire tu vois à chaque fois.
0: Mais arrête de dire tu vois, c'est pas.
2: Non, parce qu'on découvre.
0: Tu m'excites, mais... j'aime pas mal ça, moi, les lesbiennes ont des poils, remets.
1: Là.
0: C'est vrai.
3: Les lesbiennes, elles ont des poils.
0: Alors, Sweet and Fire, évidemment, dans la terre, il y a du caillou.
3: Après, il dit, mais pas là.
0: Il y en a. Dans la terre, il y a du caillou, mais pas là, remets-le. Et enfin, même dans les chansons françaises, on entend des trucs bizarres. Emmanuel Moir, Mon Essentiel, on entend celle que j'aimerais plus que personne, si tu me ponces après. Celle que j'aimerais plus que personne, si tu me ponces après.

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0: écrire la ville de Ilkish Krapafoudem. Krap Ilkish Kamdemdem. Ah, mon Dieu, il est possible de parler ce matin. La ville de Ilkrik Kampron Kotata.
1: Non,
0: Ilkish
1: Krapafoudem, Pierre.
0: Écoutez,
1: dites le doucement.
0: Écoutez, j'aurais dû saluer Strasbourg. J'aurais gagné du temps. Oui, bonjour, Maïse.
1: Oui. Bonjour, Pierre.
0: Et passons d'ailleurs par ce plat préféré d'un auditeur qui sent bon, qui sent le lardon. Qu'est-ce que c'est appétissant, Maryse? C'est une magnifique flamen.
2: Il n'y arrivera pas.
0: Flamen cucu.
3: Ah. Non, presque.
0: Falaba la caca dans la douche. Couche. Pluche. Flamen clu. Flamatruche. Ah. Eh ben, flamme avant que cette cruche. Flamme. Flamme ta capuche. Là.
2: Non.
0: Flamen catituche.
1: La flamme fiche, Pierre.
0: Il était presque. Et vous dites, tant de merde, vous aurez à Bretzel, ces cons-là.
1: Ah, vous arrivez à le dire, Bretzel.
0: Ouais, c'est vrai, Marie, j'arrive à le dire.
1: Mais oui.
0: Le Bretzel. Ah, bah non.
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0: Alors, ma fille, contente, je suis contente. Dans un instant, je vous expliquerai comment gagner votre loyer ce matin. Dans un instant, je vous parlerai d'une info sur les couples qui va faire du bien. Vous qui m'écoutez, qui êtes en couple, vous allez adorer cette info. Et puis, dans les champions du monde de l'actu, spécial mauvaise haleine. Ça, c'est la bonne info du matin. Bonjour, il est 7h. Ah, vous êtes bien, vous avez contrôlé votre haleine. Chaque fois quand on parle mauvaise haleine, t'as remarqué, il y a toujours les gens, ils font discrètement, ils font
1: un petit check.
0: Ils check. C'est comme quand tu parles transpiration, c'est discrètement, les gens ils mettent le nez dans le t-shirt de fond.
1: Ah, ça va.
0: Bonjour, il est 7h du matin.
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3: Bonjour, bon réveil, le soleil arrive, mais il fait bien frais ce matin. La météo détaillée dans un instant sur Europe 2. Il fait lui la une de Presse Océan. Un maraîcher de Carquefou a vu 3 hectares et demi de culture détruits en 5 minutes de grêle samedi. C'est 35 000 salades entièrement ravagées pour une perte immédiate estimée à près de 8 000 euros et jusqu'à 25 000 euros de chiffre d'affaires. Mettez à jour votre CV grâce à la cabine Sibly Job. Elle fonctionne comme un photomaton et en quelques minutes, elle vous sort un CV adapté au filtre de l'intelligence artificielle. Plusieurs langues disponibles, plusieurs modèles aussi. Après Atlantis, la galerie Océane à Rezé s'équipe à son tour. Inauguration ce midi. Sibly Job a été créée par une Nantaise, Samia Gentil, et elle propose également des offres d'emploi. Le forum de l'accueil des tout-petits aujourd'hui à la Manufacture à Nantes de 18h à 20h. Vous saurez tout sur les modes de garde et les aides proposées. 3 recours déposés contre l'extension de la carrière de sable à Saint-Colomban. 6 organisations contestent l'autorisation accordée le 16 mars dernier au groupe Heidelberg et saisissent la justice administrative. C'est un mouvement national. Étudiants et personnels de l'Université de Nantes se mobilisent ce midi devant le rectorat contre le projet du gouvernement d'augmenter les frais d'inscription dans l'enseignement supérieur pour les étudiants hors Union européenne. Près de 3 000 euros prévus pour une licence au lieu de 178 aujourd'hui et près de 4 000 pour le master au lieu de 254. Mesure discriminatoire selon les syndicats. L'enseigne de linge de maison et de décoration Bouchara a été reprise par une société de Hong Kong détenue par un Français. 25 magasins sur les 52 seront gardés, notamment celui de Nantes, rue du Calvaire. Le gouvernement durcit les règles d'isolement après l'annonce d'un premier cas positif à l'antivirus. Les cas contacts vont être placés en quarantaine à l'hôpital. La passagère du bateau de croisière testée positive est toujours en réanimation. Le foot, l'attaquant du PSG Ousmane Dembélé, meilleur joueur de la saison de Ligue 1 comme l'année dernière. Il a été récompensé hier lors de la cérémonie des trophées UNFP. Pierre Sage, entraîneur de l'an.

0: Non.
1: Bon, on a un problème technique, on est en train de le régler, mais personne ne sait comment le régler. Vito est revenu en disant, je sais pas.
2: Donc, globalement, il fait beau, mais ça caille.
1: Écoutez, voilà.
3: Jour tôt ce matin.
1: Oui,
2: mais alors, toi on aussi, est d'accord.
3: Malade, à 5h du mat,
2: alors, qu'est-ce qui s'est passé? On a avancé ou quoi?
1: Excusez-moi, qu'est-ce qui s'est. Dieu s'est réveillé plus tôt cette nuit?
4: Ouais. J'aime bien le. Toi aussi? Ouais, non, moi il faisait nuit.
1: Bah non, mais je suis d'accord.
2: C'est la première fois, le premier matin que je pars où il fait chaud.
1: Je suis d'accord, ça m'a fait la même. Je suis d'accord.
3: C'est
1: belle conversation de vieux. 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Alors, nous aurons la France qui bosse et qui se lève tôt avec une assistante dentaire dans un instant. C'est important de les avoir. Nous aurons les champions du monde de l'actu spécial mauvaise haleine du matin. Vous verrez qu'il n'est pas forcément très bon de dire à quelqu'un, justement, qu'il ne sent pas très bon de cette zone-là. Après avoir fait parler les voitures, les objets de la cuisine et les aliments dans le frigo, nous avons décidé de faire parler tout à l'heure les objets de sport.
2: Oui.
1: Et si les objets de sport parlaient, que pourraient-ils dire? Vous restez avec nous, on s'en occupe d'ici quelques secondes. J'ai le son des réseaux. Ah, notre président qui s'énerve. Je suis en train de chercher une pub, vous m'avez pas enlevé une pub là? Un truc qui est bon pour le couple. Mais vous ne pouvez pas enlever une info.
2: Attends, si.
1: Ah bah si, parce que

0: rire, toi. La raison avancée. Un homme qui se sent moins séduisant que sa compagne aurait tendance à compenser par davantage de gentillesse, de petites attentions et d'investissement dans la relation. À l'inverse, quand la femme se sent moins belle que son mari, elle subirait une pression accrue pour maintenir la relation, ce qui fragilise son bien-être au quotidien, qu'elle n'est plus naturelle.
1: C'est ça.
0: Une étude qui fait sourire, mais qui pointe une réalité moins anodine sur l'estime de soi dans le couple. Alors, ma chérie m'a dit encore ce matin qu'elle n'avait jamais été aussi heureuse depuis qu'elle est avec moi.

0: et d'appeler le technicien
1: ah bah voilà,
0: qui
1: bon.
0: Nous a dit eh ben, je connais pas la manip.
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0: L-O-Y-E-R pour le loyer, justement, vous l'envoyez, vous pourrez peut-être avoir le montant de votre loyer, je vous le paye tout à l'heure à 8h20,
4: mais
0: oui, c'est ouf.
4: À la limite, si les auditeurs, ils ont donc ce qu'on appelle que le bed, ils font leur météo, ils filment, oui. Ils nous l'envoient sur le WhatsApp. Ah
0: ouais, si vous avez une petite musique, vous savez, tout à l'heure, vous savez qu'à 7h30, ça ne va pas marcher, par exemple. À part ceux qui ont des journalistes, bien sûr, qu'on embrasse dans toutes les régions. Vous savez que ça ne va pas marcher. Vous vous filmez, voilà. Et vous faites votre météo, vous dites, bah, Seb, je suis en train de regarder dehors. Ça, c'est pour les gens du Nord. Bah, c'est pas beau, voilà. Alors que c'est même pas vrai, il fait très beau dans le Nord. Aujourd'hui, ce matin, il fait frais, mais très beau dans le Nord. C'est les Saintes Glaces, comme disent ouais. Les vieux. Toute la partie Nord de la France, ouais, quasiment toute la France, là, aujourd'hui, c'est grand soleil. Il fait même déjà 18 degrés du côté du Sud de la France, 16 vers
1: bah voilà, vous arrivez, votre météo.
0: 14 pour Ajaccio, ça ira jusqu'à 20 cet après-midi, 22 pour la partie Sud, 26 du côté de Saint-Tropez, Sainte-Maxime. J'embrasse mes amis de Sainte-Maxime qui nous écoutent ce matin. 16 degrés avec un petit peu de nuages du côté de Bordeaux et de Nantes, 15 degrés pour la pointe bretonne, 14 pour les côtes de la Manche, 15 pour la région parisienne, 15 pour le centre de la France, 14 pour l'Est. Les belles températures pour cet après-midi.
1: 7h15, champion du monde de l'actu.
4: Rappelle le WhatsApp 06 33 11 32 11 pour nous laisser tous vos messages, voilà. Et vos petits coucous aussi.
0: 06 33 11 32 11 pour nous dire un bonjour. C'est mon WhatsApp, donc vous pouvez laisser un vocal. Champion d'actu. Vos champions d'actu, je l'aime bien. C'est un homme français d'origine camerounaise qui demande le remboursement de la dot qui a été versée à sa belle famille. Alors, c'est un truc qui se faisait même chez nous en France il y a très longtemps, qui ne se fait plus.

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0: vous écouter avant
1: attends,
0: de commencer.
1: T'arrives à partir de chez toi, t'as pas encore pris de café?
2: Il y en a plein.
3: Ah, oui, oui, oui.
0: Ah non, c'était le café ou vous, donc j'ai choisi ce matin.
1: Ah mais moi je peux pas.
2: Thomas,
1: ah, moi,
2: c'est je peux pas. Tout.
3: Moi, le c'est premier... gentil ce qu'elle a dit là.
1: Oui mais c'est adorable. Mais moi, non, mais moi je me lève le matin, déjà douche directe. C'est directement là peignoir qui ressemble à rien et là je, ma main elle cherche encore le truc et là j'ai mon café, j'ai mon premier café. Sûr, je ne peux pas.
0: Ouais, le café là j'ai dû choisir.
4: Moi je prends mon café sous la douche.
1: Ah, ouais. Ouais. Ouais. Ouais, c'est nouveau. Moi je prends une capsule de l'espresso sous la douche comme ça.
4: C'est un peu le goût de savon.
1: Et je mélange avec l'eau. Je fais capsule d'espresso moi-même, je fais machine. Rappelle-moi un petit peu ton métier assistante dentaire, tu bosses où?
0: Je suis assistante dentaire sur Gap. Je vis dans un village à côté. Moi, je suis à Gap.
1: D'accord. La vie est belle. T'as des enfants, hein, chéri?
0: Ouais, un gros, un chéri, des beaux enfants, des enfants, tout ce qui va
1: chéri.
0: Bien.
1: Un gros chéri. T'allais dire un gros chéri.
0: Un beau chéri.
3: Un gros chéri, des beaux
1: t'as
3: enfants.
1: T'as quand même dit un gros chéri. Combien il pèse, ton chéri?
0: Un certain poids.
1: C'est un gros chéri. Tu vois, c'est ton cerveau qui a parlé. Voici les questions de notre assistante dentaire de ce matin, Sandra. Sandra, qu'est-ce qu'une gingivite? C'est un dentiste qui agit vite parce qu'il a plein de patients, donc il agit vite. C'est un ancien footballeur des années 80 reconverti en dentiste, Bernard Gingivite. Il n'y a que les gens qui ont connu cette époque qui comprendront. Une inflammation des gencives qui peut être provoquée par une accumulation de plaques dentaires.
0: La 2 est pas mal, mais c'est la 3.
1: Voilà, Bernard Gingivite.
4: Salut, je sais même pas s'il est encore vieux.
1: C'est Belgini?
4: Oui.
1: Il est pas vieux. Je l'ai vu il y a pas longtemps, j'adore
4: Bernard. Il avait une grosse moustache.
1: J'adorais, j'ai croisé Bernard Gingini une fois, j'étais fan. Qu'est-ce qu'une dévitalisation? C'est retirer Vita de la playlist d'Europe 2. Tu as dévitalisé la playlist. Ne reste que Slimane.

0: parodie ontale.
1: J'ai trouvé du sang au fond de ta plaque dentaire et je suis sûr qu'il y a une carie derrière.
0: Où c'est la mesure et la profondeur des poches parodontales.
2: C'est la mesure des poches parodontales.
0: Et c'était drôle, le tien, parodontal. C'est bien ça. Bonne réponse, je te fais un gros bisou,
3: bravo,
0: Sandra.
3: Bravo.
2: Un gros bisou, juste pour dire que le gars du Cameroun qui a demandé un remboursement de sa dot, il faut voir quand même que les haleines, des fois, c'est compliqué. Avec
0: mais toi, t'es bien placé. Toi, t'es dessus tout de suite, toi.
2: Ah ouais.
0: Il y en a beaucoup qui se brossent pas les dents avant d'aller chez le dentiste.
2: Oui, beaucoup.
3: Ah, et il y en a qui sentent le caca d'hippopotame.
2: Je suis pas encore allée jusque-là, mais ça pourrait le faire.
0: Je te fais un gros bisou.
2: Salut, bisous
0: Sandra.
2: À tous et merci pour la bonne humeur.
0: Merci, t'es un amour. Belle journée à tous. Restez là, c'est Europe 2 que vous écoutez. Nous sommes mardi aujourd'hui. Nous sommes le 12 mai. Il devrait faire beau sur 90% de la France. Les températures sont, pas trop mal. Et les news arrivent.

0: c'est pas de garder sa vie chacun de son côté.
1: Non, mais c'est la limite du
0: truc. Mais c'est de dire, je vais te rejoindre.
1: C'est la limite du truc, c'est que.
2: Elle allait un peu vite.
1: Trois semaines.
0: Oui, alors. D'accord. Ok, c'est peut-être un peu vite. Soyons entre les deux. Non, mais. À partir du moment où tu as dit oui et que tu t'es marié, si oui, c'est pour dire, eh oh, on continue notre vie et on se voit les week-ends, ça fonctionne pas.
3: Mais là, elle, tu joues le jeu. Que lui vienne chez elle.
2: Oui, c'est ça.
3: Bah, mais elle a qu'à bouger son.
4: Ah bah, ses
2: fesses. Mais c'est ce qu'il lui disait aussi.
4: Elle a pas il habite là.
0: Moi, j'essaie de.
4: Pourquoi c'est à lui de faire des concessions et pas elle?
0: Il habitait où? Elle habitait où?
2: Oh, bah, c'est il habitait à Vienne. Elle, lui, il habitait à Vienne.
4: Ils habitaient à plusieurs centaines de kilomètres.
2: Et dans le sud.
0: Moi, t'habites à Vienne, on te propose d'habiter dans le sud. Moi, j'aurais dit oui direct.
2: C'est là où je suis tombé.
0: Enfin, moi, je serais célibataire à Vienne. J'ai rien contre. Je vais me dire où Vienne.
2: C'est à côté de Lyon, c'est ça?
1: En Autriche.
0: Mais non,
2: non pas le
0: tu me dirais, bah, à côté de Montpellier, la demoiselle. Bah, oui. J'irais vivre à Montpellier. Mais qu'est-ce que t'en as à faire? Mais rien n'est.
1: Si, si, mais il a sa gamine.
4: Bah,
1: il a
4: sa gamine. C'était juste une question de moi, mais je pense qu'au fond, c'est pas du tout ça la vraie raison pour
0: vas-y,
4: moi.
0: Vas-y, dis-moi
4: parce
0: tout.
4: Parce que ça, c'est tout ce qui a été un peu raconté par la prod. Ils en ont fait des caisses elle était trop pressée, etc. Mais je pense qu'au fond, c'est simplement qu'il y a la bulle de bonheur du début du mariage, etc. Elle était un peu percée. Il s'est rendu compte que, oh là là, en effet, peut-être qu'ils avaient des différences de vie. Et
5: ils n'avaient pas d'attente crochue.
2: Mais en tout cas, ils sont très forts sur les teasers M6 parce que là, il y a un petit couple qui sont, ils sont tout mignons et tout. Et là, tu sens qu'il y en a. Il a fait une dinguerie, le gars.
0: Bon, on en parlera.
2: Et tu restes jusqu'au bout. Tu dis, ils vont pas me faire ça pour la semaine prochaine.
0: Eh si, mais bien sûr, mais bien sûr. Allez, on en parlera.
3: On aura dans la nuit.
0: Tiens, on reparlera de mariage.

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0: dans le lit avec un couteau et attend que je m'endorme. Au secours, venez me chercher.
1: Terrible.
0: Oublions cette minute boucherie, j'en tout de suite à qui veut gagner des millions.
2: Allez, Stéphane.
3: Ouais, bah attends, j'y vais.
0: Attention, voici la question pour ceux qui veulent jouer avec nous, bien sûr, qui sont dans la voiture, et Madame Stouff, qui est dans le studio. Quelle star pourrait se marier ? Réponse A, je m'en fiche, je dois encore rembourser le mien.
1: Oui.
0: Réponse B, Bruce Lee et David Douillet pour faire la famille Lee Douillet. Mimi Mathy et Bradley Cooper pour que Mimi devienne Mimi Cooper.
3: Ah oui, pas mal.
0: Louis Baudin et Laurent Blanc pour faire la famille Baudin Blanc.
3: Ah, j'aime bien celle-là. Mais je vais répondre la A et c'est mon dernier mot, Jean-Pierre.
0: Je m'en fiche, je n'ai pas encore remboursé le mien, ne validant la réponse. Est-ce que c'est votre dernier mot ?
3: Je pense, Jean-Pierre.
1: Ouais, je pense.
0: Suspense insoutenable, tellement insoutenable que même les cyclistes sont arrêtés de gravir le col du Touquet pour leur préparation au Tour de France.
1: Ah ouais ?
0: Sachez que Coé grimpe ce col chaque week-end, plateau 3, vitesse 5 en moonwalk. C'est vous dire la performance. Est-ce la bonne réponse ? C'est la bonne réponse ! Bravo les amis, bonne journée, je vous embrasse ainsi que Miss Picardie et le numéro complémentaire, le 12.
1: Il mélange
3: merci
1: tout.
3: Merci Jean-Pierre, à bientôt. Et on reçoit celui qui a une pétition contre lui, Kylian Mbappé, bonjour.
1: Ah ouais, c'est chaud là. Tout de suite ça me fâche, bonjour à tous, hola Todos, bonjour Mastouf. Hein,
3: bonjour Kylian.
1: Non, non. Vous êtes déçu là, vous êtes sublime, aussi sublime que ma Rolex à seulement 2 millions d'euros.
3: Ah, seulement.
1: Je retire ce que je dis. Ravi d'être avec vous, je n'ai que peu de temps à vous consacrer, je dois partir en journée amoureuse avec ma chérie.
4: Ouais, on voit ça.
1: Avec qui je m'affiche partout.
3: C'est vrai.
1: En ce moment, je suis plus payé par le Real Madrid à la métro Fondo des ma chérie que la métro Fond du But avec le Real.
3: C'est
1: complètement dingo.
3: Ça, c'est vous qui le dites, Kylian.
1: Oui, je le dis, mais j'ai pas honte de le dire.
3: En tout cas, vous avez l'air amoureux se voit. Resto, soirée en amoureux, vous comptez vous marier peut-être.
1: Oula, non. Ça coûte trop cher. Et qui dit mariage dit divorce.
4: Eh oui.
1: Et qui dit divorce dit plus d'oseille, hein, mon coïncide.
4: Oh là là.
1: En ce moment, je suis en plein divorce avec le Real. C'est terrible. Enfin bon, voilà, c'est pour ça que je préfère les enterrements. Tu mets juste 50 centimes dans le panier en dosier pour la quête du curé.
4: C'est vrai.
1: C'est triste, mais c'est économique. Quand on voit le prix du carburant en ce moment.
4: Oh là là, oui, raison.
1: Les fins de mois sont terribles.
3: Ah bah.
4: Arrête, je vais chialer.
1: À qui le dites-vous ? C'est terrible. Allez, hasta pronto, amigo.
3: Vous deveniez en plus méprisant, Kylian, quand même.
1: Tu vas te détendre, toi, par contre.
3: On va finir avec Jean-Marie Bigard. Bonjour,
5: Ça va, mais costaud, tu vois.
1: Ça va, Jean-Marie.
5: On parle de mariage et d'enterrement. Bravo, tu vois, bravo. Bravo. On a failli m'enterrer, moi, plus vite que prévu.
1: C'est vrai.
5: Ça, parce que j'ai fait un souci.

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1: Restez avec nous sur Europe 2 dans un instant, je vous préviens. Nous allons avoir un avis de recherche étonnant et un brin flippant. Ah, un brin flippant. Le bruit de micro, c'était mon énorme paluche contre le câble. Je peux vous la refaire. C'est cadeau, c'est offert par moi-même. Nous

0: français. En tête, un zoo allemand et en troisième position, un américain. Le zoo de Douai est récompensé pour son travail sur le bien-être animal et sur son engagement dans la conservation des espèces. L'an dernier, il a accueilli plus de 266 000 visiteurs. L'enseigne de linge de maison et de décoration Bouchara, reprise par une société hongkongaise détenue par un français. 25 magasins sur les 52 sont gardés, dont celui de la rue du Calvaire à Nantes. 184 salariés sur 542 vont garder leur emploi. Le gouvernement durcit les règles d'isolement après l'annonce d'un premier cas positif à l'hantavirus. Les cas contacts vont être placés en quarantaine à l'hôpital. La passagère testée positive, elle, est en réanimation, toujours à Paris. L'attaquant du PSG, Ousmane Dembélé, a été sacré pour la deuxième année consécutive meilleur joueur de la saison de Ligue 1 hier lors de la cérémonie des trophées UNFP. Pierre Sage est lui meilleur entraîneur, il est à Lens. L'ouverture du Festival de Cannes ce soir à suivre dans de nombreux cinés comme Le Pâté, l'UGC Atlantis. À suivre aussi le film d'ouverture La Vénus électrique de Pierre Salvadori avec Pio Marmaille, Anaïs de Moustier, Gilles Lelouch, l'histoire d'un homme qui consulte une fausse voyante à Paris en 1928. Aya Idara est maîtresse de cérémonie. Elle a notamment joué dans Le Sens de la Fête. Peter Jackson, le réalisateur néo-zélandais de la trilogie du Seigneur des Anneaux, recevra ce soir une palme d'honneur célébrant l'ensemble de sa carrière. Enfin, le temps assez ensoleillé aujourd'hui, mais pas chaud du tout. Ce matin, 5-6 degrés. Cet après-midi, 17 à 20.
1: 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Rond-point du Croisy, route de Vannes à Orvault.
0: Des ralentissements de la porte.

0: paire de lunettes. Qu'est-ce qu'il a un rapport avec ton nez? Qu'est-ce qu'il a ton nez?
1: Bah, je sais pas.
2: Mais bah, ça demandait aux gens de toi.
1: Mais tu sais que quand j'étais petite, on me disait que j'avais un nez de sorcière.
0: Tu vois?
3: Ah non.
4: Ah ouais, un peu quand même.
3: Bah non.
0: Très beau ton nez.
5: Je cherche un balai pour voir.
3: Mais je m'en fiche.
0: Dessus. Tu veux monter sur un balai puis faire des cris? Avec un chapeau pointu. Non mais il est très beau ton nez.
1: Potion magique.
3: Mais oui.
0: Il est très beau ton nez. Moi j'ai le nez cassé par exemple. J'ai une bosse. Moi j'ai une bosse.
4: Mais toi c'est la boxe. C'est la boxe.
0: Quand j'étais boxeur, parce que mes grandes boxes, ils sont jamais servis.
1: C'est le catch de grandes sportives.
2: Quand tu t'es battu contre John Cena.
0: Ouais, ça c'est parce qu'à un moment donné j'ai.
3: Et quand tu vieillis, ton nez il s'épaissit.
4: Il s'agrandit, surtout chez les hommes. En fait, c'est le nez et les oreilles qui grandissent.
5: Et bien rouge.
0: Bon, bah voilà, on s'est tout dit. Hein.
1: Merci beaucoup, Lolotte 43.
3: C'est ça, Lolotte 43 sur Twitch.
0: Bisous, on appellera notre président dans un instant, puisque ça y est, il s'est mis maintenant, il a décidé de. Il a dit la présidence de la France, c'est bientôt terminé. Que va-t-il faire? Donc, il va devenir pion. Il va remettre de l'ordre dès qu'il y aura du bruit quelque part.
2: C'est bon.
0: Voilà, il arrivera. Tout en saturant très très fort.
2: Pas grave, Jean-Michel sature.
0: On aura le loyer qui va tomber dans un instant. Vous envoyez le loyer, il vous reste 15 minutes au 7-12-13. C'est bien joli de me croiser dans la rue comme l'avait fait Yann. Il me dit ouais, faut m'appeler pour le loyer. Oui, d'accord. Inscrivez-vous.
4: Ah oui,
0: loyer,
4: ah oui.
0: Vous mettez votre numéro de téléphone derrière votre prénom. Vous envoyez ça au début de votre SMS. Vous l'envoyez au 7-12-13. Une seule question, une seule réponse. Quelle est la seule radio qui paie votre loyer? Vous me dites.
2: Oh,
0: et bim, c'est gagné. Le top de Stouff à 8h30.
3: Ce sera sur
0: les
3: choses pour lesquelles on a le moins de patience.
0: Ouf, j'en ai plein, moi j'ai pas de patience. Les enfants.
3: Il y a des situations pour lesquelles on a plus de patience.
0: Les enfants dans le train.
3: Non, mais j'ai pas pris les trucs comme ça, évidemment.
0: Les enfants dans le cinéma.
5: C'est vrai que toi, t'as. Oui.
0: Les enfants en première.
5: Les gens qui respirent.
4: Les feux rouges.
0: Les enfants qui respirent.
3: Les enfants au restaurant.
5: Les Martines.
0: Moi j'ai fait les mailles. Voilà. Il y a des Martines à la plage. Moi j'ai fait les enfants. J'ai fait une série. Voilà. Mais c'est la même chose. Hein. Les enfants à la montagne, les enfants à la plage.
3: Bah, tu me diras ça tout à l'heure.
0: Je plaisante. Bonjour à toutes
3: celles. Mais non, tu plaisantes pas, c'est ça le pire.
0: Bah, les enfants, c'est comme l'épée, on supporte que les siens.
4: Et encore.
0: Non, mais soit, mais Stouff, arrête de dire oh, tu le sais très bien.
3: Il est mignon, le mien il est mignon.
0: Non mais
4: oui, mais chez toi.
0: Les enfants, soyons honnêtes, dans les enfants, on ne supporte, on a une facilité qu'avec les siens, ceux des autres, on va plus vite vers dans le rupteur pour prendre une image mécanique.
3: Ceux des autres et qui sont tranquilles et qui sont polis, corrects et tout ça, il n'y a pas de souci.
0: Ceux des autres,
3: c'est les petits
0: qui restent chez eux quand tu invites les parents et qui restent à la campagne, oui, ceux qui viennent pas.
4: Encore, ceux de tes amis, ça va, mais dans les magasins, moi, dès qu'il y a un homme qui fait une crise dans un magasin, dans la rue, une autre fois là.
3: Oui, oui,
0: Le gamin qui

0: Alors, c'est ça le cluster?
1: Cluster, oui, c'était les céréales.
0: Bon, bah, je te valide les céréales. Okay. Le pathogène, c'était pas Pat Logan.
1: C'est Pat Logan.
2: Pour moi, c'est quand t'arrives pas à te lever tôt le matin.
3: Non, c'est un animateur sur Pato. Un animateur sur RFM aussi.
0: Quoi?
3: Pathogénie?
0: Non, pathogénie. Non. C'est des toxines susceptibles de provoquer une maladie infectieuse chez l'homme et enfant. Un ARN simple brun, c'est quoi?
4: C'est quand dans le nord, t'es dans la merde. Ça veut dire.
3: Ah oui, dans le brun.
4: Le brun, c'est ça, non?
3: Oui.
0: Bon, allez. Sur Europe 2. Fatigué. Salut, c'est Europe 2. Dans un instant, on appelle le président dans son bureau. On va régler le problème. Hey, 8h13.

0: On a senti. Imaginez, c'est Poutine ou Trump, par exemple, qui parle entre eux. Là, pendant que vous êtes en train de parler, là, vous leur dites quoi, là? Allez!
1: Oh, ben là, je dirais, les gars, chut, s'il vous plaît. Donald, Vladimir, ok, les gars, je ferme ma gueule. Continuez de parler entre vous, c'est pas grave.
0: Ah ouais?
1: Je ferme ma gueule.
0: Ah ouais? Ah oui, là, vous ne criez pas. Là.
2: C'est pas la même, là.
0: Là, vous dites rien.
2: D'un coup, là, c'est...
1: Parce que j'ai peur.
0: Ah,
1: ils
0: ouais.
1: me font peur.
0: Ah oui.
1: Je suis pas laissé pour souffrir, ok? C'est bon, là. Laissez-moi tranquille. Je raccroche, voilà. Vous m'avez angoissé.
0: Non, pardon.
1: Bisous, Europe 2, Pop Radio.
3: Bisous.
1: Non, ils font chier à poser des questions, là. Je peux plus me libérer, là.
4: Oh.
1: Non, mais attends, je pense à avoir rien de bon. J'avais mal raccroché.
0: Oui.
1: Au revoir, Europe 2, Pop Radio.
0: Salut, monsieur le président.
5: À chaque fois, sur Europe 2.
0: Franchement, là. Le loyer arrive dans un instant, c'est Europe 2, c'est peut-être vous.
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1: Salut, c'est Europe 2, salut, merci d'être avec nous tous les jours, 8h25. Je vais appeler quelqu'un pour le loyer, c'est peut-être vous, alors que dans un instant, qu'est-ce que nous écouterons? Beyoncé,
2: qui
1: sera là, elle est déjà dans le couloir. Bouge pas, Beyoncé. Beyoncé, entraîne-toi, te fais pas un claquage à ton âge, hein. C'est à toi dans 2 minutes.
3: Ok.
1: Prends le petit déj, c'est pour moi, Beyoncé. Prends un chocolat, ouais, vas-y, bien sûr, fais-toi plaisir. Bah, fais le croissant, vas-y.
3: Ok, thank you.
1: Et oui, puisque Europe 2, tous les artistes que vous entendez viennent.
4: Ils sont dans une cave,
2: ils sont
4: dans
2: en direct.
1: Ils sont en direct.
2: Ils sont en direct,
1: ah, ouais, bien sûr. Ouais. J'appelle quelqu'un qui s'est inscrit pour le loyer, on y va. Top, c'est peut-être vous. Nous allons en Bretagne.
3: Il y a peu de poulet, par contre.
1: Pardon?
3: Il y a peu de poulet.
1: Il y a peu de poulet, mais je vais te reprendre du chicken. Oh, t'inquiète, pas de problème, Beyoncé.
5: Allô?
1: Oui, bonjour, Amélie.
5: Oui.
1: Bonjour,
5: oui.
1: Amélie.
5: Bonjour.
1: Amélie, quelle est la seule radio qui paie ton loyer, Amélie?

0: Exactement, mais là je suis en arrêt, donc non.
1: Occupe-toi de ton psoas déjà. Comment on fait pour régler le psoas quand on s'est fait mal alors?
0: On va voir le kiné.
1: Voilà. Qu'est-ce qui fait le kiné? Il faut tirer dessus? Faut étendre?
0: Il faut un bilan déjà. Sans bilan, c'est compliqué de dire, il peut y avoir plusieurs causes.
2: Mais elle ne nous arnaque pas, c'est un vrai truc le psoas là.
0: Oui, c'est un vrai truc, c'est un muscle.
1: D'accord, ok, très bien.
3: Je ne crois pas, depuis hier, ils ne veulent pas y croire.
1: Ok, maintenant je la crois. Quel est le montant du loyer?
0: Ils peuvent te croire.
3: Voilà.
1: 850 euros à peu près.
2: Ça va gueuler encore.
1: Je vais demander à Josiane, c'est notre comptable. Josiane, c'est quoi pour le loyer, Josiane?
4: Ouais, là, Josiane, elle en a marre. Hein.
1: Quoi?
4: Marre de vous faire des chèques. Tenez, c'est le dernier. Hein. J'en ai marre de sauter aussi. Hein.
1: Bon, alors vous savez quoi, Josiane? On va tirer à pile ou face. Si je perds, c'est moi qui saute, d'accord?
4: Ok, bon, je choisis pile.
1: D'accord.
4: Si c'est face, c'est vous qui sautez.
1: D'accord, ok, très bien. Allez, très bien, j'y vais. Allez, elle est tombée par la fenêtre, la pièce.
4: Ne bougez pas, je vais vérifier.
1: Ah, d'accord.
2: Mais du coup...
1: Diane?
4: Putain, c'était pas...
1: Ah oui, il fallait pas sauter, bien sûr. 850 euros, c'est cadeau. Bravo, ma petite Amélie, je t'embrasse fort.
0: Merci.
1: On embrasse tout. Pourquoi t'es à l'arrêt? Rien de grave?
0: Non, j'ai numéro 3 dans le ventre.
1: Félicitations. Ah, petite
0: alien.
1: Je t'embrasse, bisous, repose-toi. C'est le principal.
0: Merci beaucoup.
1: Elle a plus d'imagination pour les prénoms.
3: Numéro 3.
1: Le premier, c'était Loïc. Le deuxième, c'était Loïc. Le troisième, ce sera numéro 3. Vas-y, Beyoncé, à toi.

0: On s'était pas posé la question, j'aurais un truc à vous dire sur les astronautes, cosmonautes et histoire de l'espace. Vous ne vous étiez pas posé la question, mais quand je vous la poserai, vous direz « Oh, c'est vrai que je ne m'étais pas posé la question !» Et puis les moins grosses têtes, tout à l'heure avec Laurent Ruquier. Allez, news et météo, 8h31.
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2: Bonjour, le soleil est là, mais il ne fait pas bien chaud. La météo détaillée juste après le flash. Contre le harcèlement scolaire, 150 000 lycéens disposant d'un PC fourni par la région Pays de la Loire ont désormais un accès direct à une appli agréée par le ministère de l'Éducation et qui permet

matin dans la métropole nantaise. Dans la journée, nous aurons 17, ressenti 20 avec un indice UV de 5 aujourd'hui. Vent de nord-ouest aussi avec des rafales à 30 km/h. Demain, du très beau temps aussi, mais toujours de la fraîcheur. 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
2: Salut toute l'équipe,
3: salut.
2: C'est Kéké de Bordeaux.
3: Salut Kéké.
2: Je vous écoute en podcast, là je suis tombé sur les hallucinations auditives. J'étais pas prêt pour celle de Green Day, elle est excellente. C'est un peu mon groupe préféré depuis que j'ai 10 ans. Elle m'a tué. Mais j'en avais une autre à vous partager,
3: ah bon,
2: de Green Day aussi. Un titre qui est sorti en 2000, il s'appelle Castaway. Donc c'est pas la plus connue, mais on l'entend assez clairement chanter Cassoulet. Voilà.
3: Ouais.
2: Des bisous à toute l'équipe.
3: Voilà, on va enquêter. Merci mon ami.

0: Si, j'aurais quand même vous dire que nous sommes une équipe qui fait rêver. D'abord mon Pietre et mon Corentin, d'abord le bisou les gars.
1: Bonjour.
0: Allez, bisous. Et puis je m'adresse aux deux jeunes femmes de cette équipe, Stouf et
1: Yoko,
0: parce que je vais vous dire, de mon côté, j'ai Stouf qui, à cause de son psoas, monte sur sa chaise en faisant et de l'autre côté, j'ai Yoko qui a un problème de genou, qui descend de sa chaise en faisant Non mais excusez-moi, excusez-moi les éclopés là. Et dites-moi en quoi vous vous êtes fait mal en faisant quoi?
2: Rien.
0: Non, rien. T'as fait du sport.
2: Du ski.
0: Et toi?
2: Ah. Eh ben de la course à pied.
0: Eh ben voilà. Mais que quand je vous le dis, il y a un âge, il faut arrêter les sports qui vous font mal. Faites des trucs cool.
2: La natation.
0: Mais non, mais de la marche, machin. Et de tout cela, vouloir faire de l'Ironman.
1: Avec les bâtons de marche. Mais mec, si un jour je fais ça. Mais
2: mon père, il en fait. Et apparemment, c'est vachement bien.
1: Oui, ton père.
2: Oui, tout à fait.
0: Excuse-moi, il se fait mal, Coco? Il a une tendinite? Il a des galères? Il a une douleur quelque part?
3: Attends, c'est pas de la marche que tu fais, c'est de la promenade.
1: C'est de la promenade.
0: Non, c'est de la marche. Non, quand je fais 12-15 bornes, je peux te dire que je marche pas doucement. Non, non, non.
1: Tu sifflotes.
0: Non, non, je sifflote, je marche. Oui, les mains dans le dos.
1: T'as vu les tarifs, le mec qui arrive, ça a augmenté au Touquet.
0: Non, mais...

0: je comprends qu'ils boudent les moines, moi.
1: Piètre. C'est pas des... Non, c'est pas des moines boudeurs, c'est des moines bouddhistes. Ça n'a rien à voir.
0: Voilà. Qu'est-ce qu'il vient foutre là-dedans, boudeur ?
1: On peut plus rien pour toi. Stouf, le top du jour, on y va.
2: Allez, on continue après ça.
1: Moines qui boudent. C'est pas des... Pour lui, c'est ça, les moines bouddhistes.
3: C'est des mecs qui sont tous comme ça, ils font ça va.
1: Ils font tous de dos, ils font ça va.
0: C'est ça le bruit.
1: On croit qu'ils prient, mais en fait, ils boudent.
0: On
1: peut plus rien faire pour ce garçon.
2: C'est pas une question de patience avec Piètre, là. Je crois qu'on a abandonné.
4: Après, voilà. Il a dit boudère. Hein. Les moines boudères. Hein.
2: Donc, il y a certaines choses qui nous font perdre patience en moins de 10 secondes. On craque. Donc, voici le top 5 des choses pour lesquelles on a zéro patience. Allez. Les gens qui ne savent pas ce qu'ils veulent commander, que ce soit au resto ou quand tu leur tends le Uber Eats et qu'ils mettent 10 plombes. Alors que toi, tout est prêt, il n'y a pas de souci. Mais tu dois les attendre parce qu'ils ne savent pas.
3: Des fois, on mange dans un resto japonais où il y a une petite tablette là.
2: Et ça met 10 ans.
3: Et il faut que chacun commande ce qu'il veut, mais c'est sur la même tablette.
2: Et oui.
0: Et là, le chef. La tablette, elle n'a pas fait la première personne. Bon, c'est bon, t'as fini là.
3: J'ai faim.
2: Mais même au resto, sur la carte. Alors, je ne sais pas ce que je vais prendre, j'hésite.
1: Mais ça vous saoule pas, ça? Ça fait combien de fois qu'on va dans ce restaurant? La carte, c'est la même.
2: On, la
1: on sait ce qu'on aime.
0: Non, elle est balèze. T'as vu tout ce qu'il y a.
1: Mais même si elle est balèze, tu sais ce que t'aimes. T'as le rayon à sushi, t'as le rayon à poisson, t'as le rayon à...
0: Ouais, mais alors...
1: Et t'as toujours les gens qui font ça, ils font... Et tu sais, t'as droit à 7 plats. C'est un truc à volonté, t'as droit à 7 plats. Et systématiquement, c'est... Combien je peux en prendre? 7! C'est 7!
2: C'est vrai que c'est ça,
1: ça a toujours été 7!
2: Ça a pas changé!
1: Et j'en suis à combien? 5! C'est écrit! T'en es à 5!
0: Lui, c'est le seul mec qui est censé te détendre pour aller manger au resto. Lui, il arrive, il stresse.
3: Non. Tout ça pour qu'après, il t'amène tous les plats d'un coup, tu sais pas ce que t'as commandé.
4: Surtout qu'il y en a deux qui bouffent tout, quoi.
2: On va continuer un peu sur la bouffe. Oui, pour les choses où on a zéro patience, c'est les gens qui mâchent la bouche ouverte ou qui font du bruit en mangeant.
4: Oh là là. Horrible, ça.
2: Donc t'essayes de pas le regarder, t'essayes de pas faire attention, mais t'es attiré par lui, et puis tu craques, t'es obligé de lui dire. Ah, hey,
0: quand tu focalises, quand tu commences à focaliser sur un truc comme ça, c'est fini.
4: Je l'ai fait ce matin avec Vito, moi. Quand il buvait son café. Là.
2: C'est vrai?
4: Ouais. J'étais en train de préparer les prods de ce matin, puis il était à côté, puis j'entendais.
2: Oh, c'est horrible.
1: Et c'est moi le vieux qui fait de la marche.
2: On a les répondeurs en tout genre. Donc déjà, quand t'as le répondeur de quelqu'un, généralement, tu coupes tout de suite, tu laisses pas de message. Et ensuite, t'as les répondeurs automatiques. Par exemple, bienvenue sur la Coco Institute. Pour avoir le service comptabilité, tapez 1. Pour avoir le service administration, dites administration.
1: Mais même les restaurants. Bonjour, vous êtes au restaurant machin. Vous voulez réserver une table, faites 1. Mais qu'est-ce que tu veux que je fasse? J'appelle un restaurant, pourquoi?
2: Non, et
1: franchement,
2: le
1: évidemment.
2: Le pire, c'est quand tu dois dire les mots. Dites pourquoi dites la raison de votre appel.
0: C'est horrible, ça.
2: Tu recommences 10 fois, il a toujours pas compris.
1: Et quand t'appelles ta banque, tu veux parler à un conseiller. Que voulez-vous faire? Vous voulez parler à un conseiller? Dites parler à un conseiller. Ben évidemment, je parle à un conseiller. Je vais pas réparer l'ordinateur du 3e étage. Évidemment que je parle à un conseiller.
2: En deux, pour les choses pour lesquelles on n'a plus de patience, c'est les files d'attente, que ce soit à la caisse ou dans les administrations. Justement, à la caisse dans les magasins, tu tombes sur une file d'attente très longue, tu te dis « Ah, je vais aller à côté, ça va peut-être avancer plus vite. »
0: Et là, mémé, elle sort son chéquier avec ses bons de réduction.
1: J'ai plus de patience.
0: Et t'es mort.
2: Et le dernier, c'est... Alors là, c'est pour tout le monde, je pense que c'est Internet qui rame. Là, t'as l'impression que ton téléphone, ton ordinateur t'a trahi. Ça dure 3 secondes, hein. Tu vois que ça rame, ça tourne, et là, tu deviens fou.
0: Alors que nous, on a grandi avec l'internet.

0: Le polyamour, donc ouais. Je vous le dis, le polyamour, ça n'est pas faire l'amour en étant très poli.
1: Oula, non.
0: C'est aimer plusieurs personnes.
1: Exactement.
0: C'était sur Teva, heureusement ouais. Qu'on est là pour en parler, parce qu'on avait oublié qu'il y avait cette chaîne.
2: Oui, bien sûr. Voilà,
1: c'était de se faire réveiller par des fantômes.
0: Qu'est-ce qu'on n'aurait pas envie d'avoir dans sa chambre ?
1: Et des gens qui rentrent.
0: À part des gens qui rentrent.
1: Des bêtes.
3: Des
1: non.
3: Bêtes, ouais.
4: Des caméras dans les douches, dans les toilettes.
0: Des caméras, donc.
5: D'être filmé.
0: Il faut accepter d'être filmé.
5: Ah, pas mal.
0: 24 heures sur 24.
1: Oh, ouais, doucement, Laurent.
4: Revenez, Laurent.
1: Allez, il est reparti. Laurent.
0: De Pierre. Bien. Mes chers
1: j'ai fait une double tête aujourd'hui.
0: C'est fini pour aujourd'hui. On se retrouve très vite. Et comme dirait Dracula, j'irai bien boire un coup. Merci. Au revoir. À la prochaine.
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0: Salut. C'était Chiran. 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
0: Et j'aime bien.

0: cérémonie des trophées UNFP. Pierre Sage, l'entraîneur de Lens, meilleur entraîneur de Ligue 1. L'ouverture ce soir du Festival de Cannes et c'est à suivre dans de nombreux cinémas comme Le Pâté, l'UGC Atlantis, à suivre aussi le film d'ouverture La Vénus électrique de Pierre Salvadori avec Pio Marmaille, Anaïs de Moustier, Gilles Lelouch, l'histoire d'un homme qui consulte une fausse voyante à Paris en 1928. Le groupe nantais Elmer Footbeat fêtera ses 40 ans au cours d'un concert gratuit le 27 juin prochain au Parc Floral de la Beaujoire, au festival Aux Heures Vagabondes. Une victoire de la musique, des millions d'albums vendus, des titres emblématiques comme Le Plastique, c'est fantastique. Le groupe est aussi en tournée jusqu'à la fin de l'année pour fêter les 30 ans de l'album 30 cm. Le temps tout de suite.
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0: Un temps sec, assez lumineux, de belles éclaircies aujourd'hui en Loire-Atlantique, mais toujours bien frais, à peine une dizaine de degrés en ce moment dans les rues de Nantes, Clisson, Valette, 17 cet après-midi, jusqu'à 20 ressentis à La Chapelle-sur-Erdre, à Haute-Goulaine, à La Chabossière, à Couéron, vent de nord-ouest. Demain, beau temps également, mais toujours de la fraîcheur et du vent. 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
1: Notre Fofana, notre femme de ménage adorée, était partie se faire une petite pause, en train de se faire petit sandwich.
2: Elle a terminé, c'est son heure, ça y est, de tranquillité.
1: Bien sûr, je sais, elle a terminé. Écoutez ce rire. Écoutez ce rire de Fofana.
3: Non mais elle mange en même temps, c'est pas possible. Elle croustille.
4: Ouais, on dirait mon fils qui mangeait popcorn au cinéma.
1: Elle croustille, vous avez raison.
2: Bon,
1: toute l'équipe est là ce matin, nous avons des messages 06 33 11 32 11, vous nous dites un petit bonjour.
5: Salut l'équipe, c'est Tim de Belgique.
6: Salut.
5: C'est moche, je suis en train d'imiter un français.
1: Ouais, qui imite un belge.
5: Je préfère faire le vrai belge. Salut l'équipe, c'est Tim de Belgique.
1: C'est la même chose.
5: Vous savez que vous êtes mieux qu'un café, quoi. C'est... Quand t'écoutes Koué de 7h à 11h, t'as le sourire dès le matin.
1: C'est gentil.
5: Allez, bonne journée l'équipe.
1: Ça ne rime pas.
4: Ouais, c'est ce que j'allais dire, j'attendais la rime.
1: Mais c'est gentil.
7: Mais c'est ce qui compte.
1: Et si vous nous écoutez l'après-midi entre 15h30 et 18h, vous aurez le sourire dès l'après-midi. Ça ne veut rien dire. Voilà, je vous rappelle également que vous pouvez nous écouter, nous voir ce matin. On est

0: Non. Pas si longtemps que ça.
1: Non, et puis surtout qu'on nous a dit, avant tout, on nous a dit, faites attention, celui-là, par rapport au Covid-19, il rigole pas.
2: T'en as un sur deux qui meurt.
3: Il est plus difficile à choper. C'est justement, ça. Parce que c'est pas la même chose, les particules dans l'air, c'est pas viral, etc. C'est pas du tout aussi transmissible que le Covid.
1: Donc, mais bon, plus de masque avec la buée sur les lunettes, quoi.
3: Ouais, mais. Ceux qui sortaient de la
0: Johnson et Johnson, ils sont au taquet.
3: C'est la seule façon.
2: Admettons, là, t'as raison, il y a
4: les pharmacies. Là, les labos,
2: les labos, ils sont en brainstorming ce matin, ils font les gars. Voici notre nouveau projet.
0: Voilà. Comment il s'appelle
1: parce que je dois m'acheter une Bentley là.
0: Les vaccins, il y avait AstraZeneca,
4: Pfizer.
0: Johnson & Johnson.
2: Johnson & Johnson, très vite, ils sont repartis faire des nettoyants pour les fours.
4: Allez,
2: eux, très vite, ils se sont dit c'est pas pour nous. AstraZeneca, il y a un moment, ils ont eu la cote. Ils sont repartis, il restait Pfizer.
4: Je me rappelais plus de ce nom-là, c'est fou.
5: De toute façon, je pense qu'ils se balancent entre eux, je pense. Ils marchent pas, leur, regardez.
2: Donc là, ça va être pareil. Tu vas voir AstraZeneca, ils vont sortir le truc anti-machin, ils vont dire on va le laisser y aller. Ouais. Et puis t'as Pfizer, ils vont arriver derrière.
1: Et t'as le mot chloroquine qui va remonter sur Google. Ouais.
2: Bon, en attendant, voilà.
3: Qu'est-ce que j'allais dire ?
5: Et on verra les constructeurs de voitures chinoises qui vont faire des vaccins rechargeables.
0: Moi, j'ai le vaccin BYD. Ouais.
2: Non, mais c'est vrai, t'as raison. Les constructeurs chinois, ils me fascinent.
1: Ils font tout.
2: Parce que toutes les nouvelles bagnoles qui arrivent, il y a tout sauf des mecs qui étaient dans la bagnole. C'est-à-dire que Renault, Peugeot, Range Rover, Porsche, ils te sentent des modèles électriques, c'est leur truc à la base, c'est la voiture. BYD, à la base, c'est des batteries.
1: Ouais, batteries de téléphone.
2: Les autres, les marques de téléphone, là, comment ils s'appellent?

0: qui veut. Mais quand c'est l'argent des gens, l'argent qui est collecté, qui tombe tout seul, parce que tu sais qu'avec les impôts, de toute façon, ça va tomber. C'est au budget. Et que les gars dépensent pour les copains, les amis, les privilèges. Je trouve ça fabuleux. Je trouve ça extraordinaire.
1: Ça a toujours existé. Hein.
0: Oui, mais je trouve que maintenant, le problème, c'est que depuis maintenant, il y a Internet qui existe. Donc maintenant, ça se sait.
2: Ça se sait. Ouais.
0: Avant, ça ne se savait pas.
3: 42 000 euros, enfin, dans la vie de tout le monde.
0: C'est beaucoup.
3: Un contrat de 42 000 euros pour certaines entreprises, c'est énorme. Oui.
0: Tiens, avant de parler du polyamour, on va le faire tout de suite. Le polyamour, c'était sur Teva. Qu'est-ce qu'il y a, Stouff ? Qu'est-ce qu'il y a encore ? Le Fédé, elle va voir.
4: Rien, je lui montre les messages Facebook.
0: Et ça dit quoi ?
4: Ça parle d'une fête de famille où j'imite un rire d'une cousine. Voilà, c'est
5: Nicolas qui nous dit ce ne serait pas Yoko qui imite si bien le bruitage d'une rivière pendant l'anniversaire de son oncle et sa tante.
0: Tu fais le bruitage d'une rivière ?
4: Non, mais c'est compliqué.
0: Fais-moi la rivière. Vas-y, je ferme les yeux. Fais-moi la rivière.
2: Voilà. Ah, faut vraiment être bourré.
4: Oui, c'est très bien.
1: Et il était tard quand j'ai fait l'imitation.
4: Non, c'était plein midi, mais grand soleil, tu connais l'insolation.
0: Gros rosé surtout. Gros rosé, grand soleil.
5: Comment tu l'as fait, toi, la rivière ?
0: Moi, je fais. Ouais, c'est nul.
6: Allez, la plage.
0: On revient, s'il vous plaît. Télévision, Teva, une émission polyamour. Donc, c'est une femme polyamoureuse, donc amoureuse de plusieurs personnes. Ouais. Vous aimeriez le polyamour ? Stouff, t'as déjà fait ça ?
5: Oh non, bah non, j'ai pas fait. Ça m'intéresse pas.
4: Non, j'ai pas fait de polyamour officiel comme ça. Je pense qu'il n'y a pas besoin d'étiquette pour dire ça.
0: Je ne se prononce pas.
4: Non, je pense que c'est pas durable.
0: Très bien.
5: Posons la question à Pietre.
1: Compliqué.
3: Ouais. Déjà difficile.
1: Jouable. Jouable. Sur le papier, c'est très intéressant. Mais dans la pratique,
3: compliqué. Ah, mais c'est le polyamour caché, toi.
0: Oui. Ah, non, pas. Écoutez, elle en parle, elle explique comment elle gère.
7: Vous, quelle est votre situation de polyamoureuse ? Enfin, vous êtes polyamoureuse ?
8: Oui, et je suis actuellement du coup en relation, on va dire, romantique avec deux personnes. Donc j'ai une relation romantique avec Dominique, qui a elle aussi une relation romantique avec Adrien. J'ai une relation romantique avec Émile, qui est également en relation romantique avec parfois des personnes plus ou moins régulièrement. Ça m'arrive aussi de voir des gens. Et j'ai des relations aussi platoniques qui sont hyper importantes pour moi, qui font un peu rentrer dans ce schéma-là et dans un peu la façon dont j'entretiens ma vie. Du coup, avec Luc, qui est depuis 10 ans, et aussi avec Sébastien, qui a également une relation avec Marie. Donc ça fait beaucoup de prénoms. Mais tout le monde est content.
9: J'ai hyper du mal à ta.
7: Non, mais c'est bien parce que
9: j'adore les schémas.
7: Il y a un schéma. Ah oui, il y a un schéma avec des couleurs.
0: Ah oui.
7: Vous êtes en relation avec Dominique, il est avec Adrien, mais ça fait pas de vous, vous n'êtes pas en relation avec Adrien.
0: Bah non.
8: Je le connais, on s'est déjà vu, mais on n'a pas de rapport jusqu'à Nico, quoi.
0: On en reparlera avec l'antivirus. Si
1: c'est ce que j'allais dire. Les bisous, là.
0: C'est-à-dire qu'il y en a une qui aura l'antivirus. Tu vas voir si Adrien, en bout de chaîne, il ne va pas l'avoir. Même si tu ne l'as rencontré qu'une fois. Ah, d'accord. Donc, elle a des relations romantiques, donc c'est sexuel, on a compris.
3: Oui,
0: et elle a des relations platoniques, c'est-à-dire qu'eux, ils ont droit à rien. Si ce n'est discuter, bonjour, comment ça va ? C'est l'amitié,
4: je t'aime, quoi.
6: C'est plus important pour elle, c'est les relations platoniques.
3: Alors, pour les autres de l'autre côté, je pense que non.
0: Comment le polyamour est arrivé ? Écoutez.
7: Comment vous êtes arrivé dans le polyamour ? Et vous l'avez un peu dit.
10: Amoureux d'un polyamoureux ou d'une polyamoureuse ?
7: C'est ça ?
8: Moi, c'est arrivé assez tôt, où même déjà ma première relation au lycée, très amoureuse, et j'ai eu un crush pour quelqu'un d'autre. Et je me suis dit, ah là là, c'est terrible, je peux pas aimer deux personnes. Donc je l'ai quitté, le premier, je suis allée avec le deuxième. Ouais. Et après, j'étais, mais j'aime encore le premier. Alors je suis revenue voir le premier en larmes, en disant, ah là là, qu'est-ce qu'on fait ? Et donc, on s'est quitté, remis ensemble.

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2: Alex Warren va arriver dans un instant. C'est le nouveau titre d'Alex. Non, non, pas du tout, c'est Alex Warren. En consommant, c'est une info qui vient d'arriver. Peut-être que vous consommez de l'eau en bouteille. N'allez pas du tout aimer l'info que je vais vous donner tout de suite.
3: Il y a des trucs des fois qu'il faut mieux pas goûter. Pas ma maman.
2: Pas ma maman.
3: Des trucs des fois qu'il faut mieux pas goûter. Pas ma maman.
4: Pas ma maman.
2: Un individu, un gère en moyenne, en prenant de l'eau en bouteille, des milliers,
5: vous êtes
2: des milliers de fragments microscopiques qui

0: Français qui ont déjà pris des cours de danse et ceux qui ne savent absolument pas danser. Mais absolument pas. Pas ceux qui essayent à peu près, c'est ceux qui ne savent pas du tout. En attendant, devine actu, tendez l'oreille, voici un indice.
1: Kim Jong-un, 2, 3. Mieux pour tout le monde qui meurt pas. Kim Jong-un, 2, 3. Sinon, il rase tout ça. Déconne pas.
0: Piètre. Ça me rappelle les grandes années où on a fait beaucoup de parodies, où les pieds ne rentraient pas dans la chanson.
2: On va
0: réécouter le début. Quand même, ça
1: Kim Jong-un, 2, 3. Vaut mieux pour tout.
0: On va réécouter le début. Quand même, ça
1: Kim Jong-un, 2, 3. Vaut mieux pour tout le monde qui meurt pas. Kim Jong-un, 2, 3.
2: Vaut mieux pour tout le monde
1: Sinon
2: qui meurt pas.
1: Tout ça.
0: Allez, c'est bon. Voilà, vous avez entendu, tout est dans l'info. Ouais, tout est dedans. Là.
2: Ah oui.
3: Bah, Kim Jong-un, alors pourquoi, mais pourquoi il faut qu'il soit encore là? Il ne faut pas qu'il disparaisse.
0: Alors, je vous laisse réfléchir.
2: C'est dans la réponse, il le dit.
0: C'est une info, hein, une vraie info.
4: Sinon, s'il reste, on ne meurt pas, c'est ça? Qu'il dit dans la chanson?
0: Non. Oui.
2: Sinon,
0: oui.
2: Il rase tout ça.
4: Ah, il rase tout ça?
5: Ah, il a donné des ordres s'il meurt ou s'il se fait tuer, non?
3: Mais non.
0: Ah, c'est mieux que donner des ordres. Ouais. Mieux que donner des ordres.
5: Un testament?
0: La Constitution a été complètement refaite.
3: Oh là là là là.
0: Puis alors, la Constitution de Corée du Nord, c'est ça. C'est-à-dire qu'il prend un post-it, tu vois.
5: Et tiens,
0: il écrit, il dit, tiens, tu me changes cette merde. Et les mecs disent, d'accord, ok, il n'y a pas de vote, il n'y a pas de... Vous voyez ce que
4: c'est Jacques a dit, quoi.
0: On ne s'emmerde pas avec levée de séance, messieurs les députés, calmez-vous, là-bas, c'est vite fait. La Corée du Nord a révisé sa Constitution pour prévoir une riposte nucléaire automatique. Si son dirigeant venait être assassiné. C'est-à-dire qu'il vient être assassiné, ça part direct.
2: Ah, voilà. Si c'est les Américains, bam, ça part aux États-Unis.
0: Direct. Direct, tu vois. Quelques semaines après le déclenchement, c'est cette épique furie qui a coûté la vie au guide suprême iranien. Parce qu'ils ont, Kim Jong-un a envoyé ce signal. Il a dit, si vous frappez Pyongyang, n'empêchera pas la bombe de partir.
2: Waouh. Peu importe, c'est automatique. Il n'y a pas de...
3: C'est automatique, comme les antibiotiques.
0: Si demain, il se fait piquer.
2: Ouais.
0: Par une abeille, il rase l'usine Miel Pops.
2: Ouais.
3: Mais voilà.
0: Il se fait piquer par une frelon asiatique, il rase l'Asie.
2: C'est bon. C'est automatique.
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0: Automatique, direct.
2: Rigole
0: Merci
2: pas,
0: d'être là. C'est Alex Warren, c'est Europe 2. Dans 3 minutes, un point sur la météo. Quel temps fera-t-il?

0: enlever son casque. Elle était prête à partir.
1: En publicité.
0: Mais voilà. Enfin, ça va passer ton heure de gloire. 9h30, les news.
1: Il y a du soleil tout au long de la journée, mais un mercure fidèle au sein de glace. Météo détaillé dans 2 minutes. Une réunion de crise se tient en ce moment à Matignon au sujet de l'antivirus après l'évacuation des derniers passagers. Hier soir, le navire est reparti en mer direction les Pays-Bas. Il y est attendu dimanche. En France, 5 personnes ont été rapatriées. Elles sont en quarantaine. L'une d'elles a été testée positive au virus et se trouve dans un état critique mais stable. 22 cas contacts ont été identifiés et vont aussi être placés en isolement. La France sera-t-elle condamnée aujourd'hui par la Cour européenne des droits de l'homme pour n'avoir pas respecté sa propre loi, la loi Dalo, qui oblige l'État à trouver une solution de relogement pour les plus démunis. 110 000 ménages attendent, selon la Fondation pour le logement. La justice de Strasbourg rend sa décision après avoir été saisie par 15 personnes. Éviter un nouveau drame, les députés examinent en fin de journée une proposition de loi visant à systématiser l'information des victimes de violences sexuelles lorsque leur agresseur sort de détention. Le texte est né après le suicide d'il y a un peu plus d'un an d'un adolescent de 17 ans. Yanis n'avait pas supporté la remise en liberté de son agresseur sexuel dont il n'avait pas été averti. Après plus d'un mois de trêve, Donald Trump déclare que le cessez-le-feu avec l'Iran est sous assistance respiratoire. De son côté, Téhéran se dit prêt à riposter et même à donner une leçon en cas d'attaque. Le président américain envisage de relancer la protection des navires pour traverser le détroit d'Ormuz une semaine après avoir suspendu cette opération de la marine américaine. Les prix du pétrole restent, eux, très élevés ce matin. Le baril de Brent est à 105 $, soit 1 $ de plus par rapport à hier. Attention, si vous prévoyez de prendre la route pour le week-end prolongé, Bison Futé prévoit une circulation extrêmement difficile, du rouge dès demain sur l'ensemble du territoire, du noir même en Auvergne-Rhône-Alpes pour les départs. Et puis jour d'ouverture sur la Croisette, début ce mardi du Festival de Cannes, le jury présidé par le réalisateur sud-coréen Park Chan-wook est arrivé hier avec un retour très attendu, celui de Demi Moore après la sensation The Substance projetée en compétition l'année dernière. Pas de blockbuster américain cette année pour cette 79e édition Cannes mise sur le cinéma indépendant.
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3: Un bon pull pour sortir, il fait frais aujourd'hui en Loire-Atlantique malgré le soleil ne réchauffe pas du tout l'atmosphère. 17 degrés cet après-midi dans les rues de Nantes, Vertou, Bassindre, Saint-Étienne-de-Montluc, 20 ressentis mais ce matin une petite dizaine de degrés à peine. Demain du très beau temps aussi mais de la fraîcheur encore et du vent. Bonne matinée, Coé sur Europe 2.

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2: Bien sûr, oui, je peux vous laisser un vocal. Eh bien, bonjour à tous, et en tant que nouvelle auditrice de Europe 2,
3: bonjour.
2: Bienvenue. Je voulais vous laisser un petit message. Je vous écoute depuis peu. J'étais plutôt sur une radio, on va dire, classique.
3: Oui.
2: Mais à vous écouter tous les matins et partir avec le sourire aux lèvres, parce que franchement, vous êtes tordant, il n'y a pas d'autre mot.
3: Oh,
2: alors,
3: gentil.
2: Vous vouliez avoir un petit bulletin météo. Je suis arrivée ce matin à Saint-Tropez, il faisait 18 degrés 5. Nous avons...

0: qui me dit « Les gens du Sud ont trop de chance, ils roulent 2 heures, ils sont en Italie ou en Espagne. »
1: C'est vrai.
0: À Paris, on roule 2 heures et on est toujours sur le périph.
1: On est toujours à Paris.
0: C'est vrai. Cette phrase est tellement belle. Ah ouais. Voilà, non, il y a des gens. Regardez les gens qui sont à la montagne. Alors, c'est une autre vie. C'est plus
2: bien
0: calme.
2: Sûr, oui.
0: C'est voilà, t'as pas tout ce que t'as dans les grandes villes. On est d'accord. Mais en même temps, t'as le grand air, t'as la vue, c'est beau, t'as la tranquillité, t'as les vrais amis. Tu rentres le soir, tu peux faire le barbecue, le pot avec les copains. C'est une autre vie. Hein.
3: C'est la vie.
0: Et plus on vieillit, je dis ça un peu pour moi, plus on trouve cette vie. Assez incroyable.
2: Le problème, c'est que nous, on est condamnés à bosser ici, quoi.
1: Enfin, oui.
0: Condamnés, arrête. T'es pas dans le fond de la mine à pousser des wagonnets.
2: Mais non, mais je parlais d'environnement. Notre environnement, il est pourri à Paris. Je suis désolé, c'est pourri. Je vis à la campagne. Je suis très content de rentrer chez moi. Quand je rentre chez moi le soir, je pense à vous à chaque fois. Je suis sur ma terrasse avec le barbecue qui chauffe.
3: Et
2: j'imagine Corentin dans son appartement, là.
4: Mais il est très grand, mon appartement.
2: Il faut le barbecue dans son salon.
0: T'as vu comme il a résumé ton appartement, Jean? Il est dans son petit appartement. Il vit pas dans un caddie. Pourquoi tu l'avais étourplié sur lui-même?
2: Enfin, t'as un balcon, t'es au milieu d'immeubles, c'est naze, quoi.
4: Tu rentres, tu vas chez Action, après tu vas à Castorama, après tu ramasses tes tomates, après tu fais ton barbecue.
0: Attendez, c'est pas la
4: même
0: chose.
4: Après, ta meuf fait gueule parce que
5: ça fait 4 fois qu'on boule des barbecues, Dani,
0: les amis,
4: moi je veux pas ta vie. Voilà,
0: les amis, c'est pas la même chose. C'est que lui, pour avoir sa vie, il accepte de faire 1 heure de voiture.
4: Oui,
0: Il y a ça aussi.
1: Enfin, un minimum.
0: Il y a ça aussi. Tous les gens qui habitent dans les grandes villes, et c'est la même chose pour Lyon, Bordeaux, tous les gens qui acceptent, qui veulent cette vie-là, ils savent qu'ils se tapent 1 heure de trajet.
2: Parce que je suis en horaire décalé, hein. Je serai aux horaires de pointe, c'est 2 heures, c'est pas 1 heure.
0: Mais je vous cache pas que même moi, je suis en train de regarder des trucs un peu plus loin de Paris.
4: Bah, bien sûr.
0: Pas beaucoup plus loin, mais qui, malgré tout, même 15 bornes, c'est 1 heure. Et je me dis, voilà, envie de rentrer, le petit jardin, le machin, le truc.
2: Donc, du coup, j'ai pas culpabilisé en pensant à toi quand je rentre chez moi le soir.
4: Mais t'inquiète pas, tout.

0: et ça, l'emblème. Ça et Victoire de la musique. Et les Molières.
1: Et
0: les Victoires de la musique classique.
2: T'as rien oublié, c'est bon?
0: Non, voilà, si j'en ai encore oublié, mais ça serait trop long. En attendant, à 9h38, nous apprenons, alors qu'il y aura un sondage sur les Français et la danse, nous apprenons qu'une petite jet aurait été payée 42 000 euros par la mairie de Paris. Alors, vous allez nous dire, elle s'appelle Barbara Butch, elle a remporté un appel d'offres. Alors, tu te dis, c'est honnête, hein, c'est un appel d'offres.
1: Bien sûr.
0: Alors, vous allez me dire ce que vous en pensez, parce qu'elle est directrice artistique de l'événement de la Nuit Blanche 2026, mais visiblement, c'est un contrat sur un an. Alors,
2: En tout cas,
3: c'est ce qu'ils ont écrit, durer un an.
0: Voilà, oui, donc, vous savez, un rond-point, ça coûte beaucoup plus cher. Faire des travaux sur un truc, donc...
1: Bien sûr, mais là, ça moindre, va durer un an.
0: Le moindre feu d'artifice, trois fusées, ça coûte une fortune.
2: Oui, c'est la préparation de l'événement qui dure longtemps, c'est pour ça.
0: Dis, alors, pardon, comment?
1: Madame Dingo,
0: qu'est-ce 42 000 euros.
1: Oui, c'est ça, vous avez bien entendu.
0: Ah, ils ont engagé une DJ ou ils ont racheté Ibiza? Alors, attendez. Alors, depuis que je suis parti, c'est devenu une garderie avec budget illimité. Voilà. Moi, quand j'étais maire, me coupez pas la parole. J'étais maire, chaque euro... était gaspillé avec élégance.
3: Oui, voilà, c'est
0: voilà,
3: ça.
0: Voilà, n'importe quoi. Mais moi, jingle, toi. Tu vas voir.
3: Encore son jingle.
1: Bah oui.
3: C'est qui déjà?
0: Bah, c'est moi.

0: Oui, c'est pas la même. Moi, je trouve ça bien de découvrir. Moi, j'aimerais bien. Vous voulez pas qu'on fasse des trucs qu'on aurait rêvé de savoir faire et qu'on s'entraîne et qu'on essaie?
1: Non.
2: Une roulade.
3: Oui, on est à Paris.
2: Non, j'ai fait une roulade il y a trois semaines.
0: Ah, tu l'as fait?
2: J'ai mis trois jours à m'en remettre, j'avais mal au dos et quoi, roulade.
0: Tu l'as fait? T'as voulu savoir si t'es capable de la faire?
2: Bah, évidemment que je suis capable de faire une roulade, c'est les conséquences qui ont été dures. Oui, je suis capable de me prendre un coup de pied dans la gueule dans un cours de jujitsu aussi, mais c'est les conséquences qui vont être dures.
0: Oh non, mais par exemple, si tu voulais savoir faire du piano.
2: Non,
4: ah, mais là, mais c'est pas des cascades, ça. Oui, ça, oui.
0: Tu vois, c'est des trucs.
4: Ça, oui, mais pas physique.
2: J'ai le chiffre sur les Français qui ne savent pas danser.

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9: Excusez-moi.
10: L'émission pensée.
9: Pardon, j'étais en train de discuter avec Alan Freedom, notre patron. Bon, bah, vous n'êtes plus là à la rentrée. Mais je ne sais pas comment vous le dire, mais voilà, c'est fait.
11: Il va bien?
9: Il va très bien, il vous embrasse.
11: Il venait nous voir, on ne le voit plus.
9: Mais parce qu'il a trop de boulot, il a plein de radios à gérer, vous savez, c'est, voilà, il a plein de choses à faire, mais il va très bien. Il vous embrasse. Non, il est en vacances.
11: Là, tu es renvoyé vite.
9: Il n'est pas en vacances. 9h53, je vous rappelle que nous sommes là jusqu'à 11h et nous sommes la seule émission de radio qui vous amène au boulot jusqu'à 11h du mat et qui vous récupère à partir de 15h30 jusqu'à 18h. Oui, on n'est pas nombreux à pouvoir le faire. Et en plus, vous nous ramenons en sécurité. Dites-vous que demain, ça va être une journée où je sais qu'il y aura beaucoup, beaucoup de gens qui risquent de nous écouter entre 15h30 et 18h parce que vous allez être très nombreux à partir retrouver la famille.
11: Déjà ce soir.
9: Ouais,
11: soyons, évidemment.
9: Soyons honnêtes.
12: Bien sûr.
9: Pour ceux qui n'ont pas pris les 3 jours. Parce que je me suis un petit peu baladé dans le quartier hier.
11: T'es renseigné.
12: C'est vide.
9: Hier, dans le quartier, les restaurants, la route, la circulation. Bon, il y avait déjà beaucoup moins de monde que d'habitude. Donc, je pense qu'il y a des gens, le lundi, mardi, mercredi, ils l'ont collé en RTT, machin et tout. Ils sont en vacances depuis la semaine dernière.
13: C'était malin. Tu pouvais faire 10 jours en reposant 3 jours. Tu peux faire 10 jours de vacances.
9: Et on n'y a pas pensé.
13: Oh là là.
9: Et on n'y a pas pensé.
13: Mais on n'est pas de ces gens-là, nous.
11: Et les écoles élémentaires, là, bah, à partir de ce soir, les gamins,
13: ils n'ont pas d'école mercredi,
11: voilà.
13: Donc ils peuvent se barrer ce soir.
12: J'espère qu'il y a le centre, quand même.
9: Bon, rassurez-vous, la France va travailler. Là-dessus, vous me rajoutez un tout petit peu de Roland Garros qui va arriver bientôt.
13: Oh là là, le festival de Cannes.
9: Et vous nous claquez le mois.

0: C'était pas prévu. Mais il fait beau dehors.
1: Mel m'a dit dans le casque, ah ouais, un petit coup d'eau.
0: Voilà.
2: On a beaucoup de voix. On a beau.
3: Pour radio.
2: Pour radio tout le monde. J'espère que ça va. Dans 3 minutes, 10 heures.

0: Bah voilà. Vous savez quoi? C'est pas prévu. J'ai pris une petite liberté. J'avais envie ce matin.
1: On a vu sur,
2: sur
1: les réseaux sociaux, sur Facebook, sur TikTok, on a vu que tout danse bien le trou d'eau.
0: Mon chat.
3: Mais le dans le casque, tu me régales, Vito, j'ai envie de partir au bled.
0: Salut tout le monde. Vous l'aurez compris, ouais. Mélissa, les origines, le pays est de retour, le pays d'appel.
4: Bonsoir.
0: Reste avec nous, c'est Europe 2.
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0: Vous êtes là dans un instant ici. Les objets de sport, parlez.
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1: Salut les gars, c'est Julien d'Alsace. J'avais une petite devinette. Qu'est-ce qui est blanc et qui tombe du ciel ?
2: C'est pas la neige ?
1: Qui finit par ar.
2: La neige, connard.
1: Bah c'est la neige, connard.
2: Eh oui. Ouais,
1: ah.
2: Oui.
1: Ah non, j'ai la suite. Hein. Qu'est-ce qui est blanc et qui tombe du ciel et qui finit par ir ?
3: C'est la neige, connard. Je viens de te le dire.
1: Je viens de te le dire.
3: Je la connaissais aussi.
4: Non, mais c'est un classique,
2: ouais. Ouais, non, la deuxième, je la connaissais pas. La deuxième m'a fait beaucoup rire. Bonjour à vous tous. Hier, j'ai vécu le truc le plus ridicule de la Terre. Hier, j'ai vécu, si vous avez vu ma story hier soir, je suis rentré hier soir, directement après l'émission, bam. Je me mets en petit jogging, c'est le petit jogging de combat,
4: oui,
2: quoi.
4: Celui où t'es tranquillou à la maison, ah, t'es bien dedans, t'es posé.
2: Le petit tranquillou, et qu'il y avait. Et alors, je veux faire un truc, parce que je voulais manger très tôt, je veux sortir un pot. De quoi du beurre de cacahuète.
4: Ah, j'ai fait la même chose hier soir.
2: Je le sors, sauf que la personne qui l'a pris avant moi ne l'a pas revissé.
4: Ah merde.
2: Donc je le prends par le dessus et là, pas bah, le truc tombe, mais ne se casse pas, sauf que ça crée une explosion de cacahuète.
4: Et avec l'huile.
5: Oh là là.
2: Merci. Et d'huile, et j'en ai partout. Donc j'en vois par terre, mais je me rends compte que j'en ai sur mes vêtements.
4: Merde.
2: Et là, plutôt. Parce que Vic, ma belle-fille qui était à la maison, s'est foutue de ma gueule. Ce qu'elle m'a dit, pourquoi tu te laves pas? Donc j'ai tenu.
6: Non mais il a d'abord enlevé la tâche, il a enlevé le beurre de cacahuète. Donc je me suis dit, bon ok, il y a un peu d'eau, sauf qu'après...
4: Ah, mais il y a du gras.
6: Il s'est rendu compte qu'il n'avait pas une tâche de beurre de cacahuète, mais qu'il en avait 50 déjà d'avant. Donc, une fois qu'il était parti avec son petit chiffon d'eau... Il commence par la tâche de faire des cacahuètes.
2: Il fait toutes les parties.
6: Et moi, je le regarde pas, je sais pas ce qu'il fait. Du coup, je fais ma vie et tout. Et à un moment donné, je me retourne. Et là, je le vois, mais rempli d'eau. Et je comprends pas ce qui se passe. Je dis, mais

0: est allemande. Bon. Mmh. 10, Roumanie. Ouais. 9, Espagne. Slovaquie en 8, Canada. Japon en 6.
1: Ah,
0: ouais.
1: Japon.
0: 5, Porto Rico, normal, petit pays. Mmh. Porto Rico. Ah. 4, Lettonie. Ouais. 3, États-Unis. Comme quoi,
2: ah, ouais.
0: Ah, c'est chaud quand même, les États-Unis. Hongrie, 2, République tchèque.
2: Ah, République tchèque, ah, oui.
0: Alors,
2: ah,
0: donc, c'est le plus grand nombre d'acteurs et d'actrices pour adultes par million d'habitants. Je vous donne le
2: taux. Parce que l'industrie en Europe, elle est là-bas. Hein.
0: Vous allez le comprendre. La France, c'est 6,03. La République tchèque, 86,19.
1: Wow. Ah, oui,
2: ça
1: c'est tout le pays
2: ça
1: ou
2: ça
1: c'est
2: fait beaucoup, hein.
0: En Tchécoslovaquie, les gars. Wow.
3: Ça y va.
2: Ouais, parce que c'est ça, l'industrie, elle était là-bas. Hongrie, République tchèque.
0: À la chanson pour endormir les enfants, je peux vous dire que c'est pas la même en République tchèque que chez nous.

0: C'est pas.
1: C'est presque
0: c'est
1: pareil.
0: C'est un peu de choses près. Allez, bonjour, 10h10.
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0: Et si les objets de sport pouvaient parler, qu'est-ce qu'ils diraient? Reste avec nous, vous le saurez dans un instant. Et on fêtera les Achilles aujourd'hui.

0: Ouais.
1: Et pour un bout de temps, je pense. Hein. Il est avec son pote Gérard et.
2: Et Alphonse.
1: Alphonse.
2: Arrête.
1: Tu verras qu'Alphonse y reviendra.
2: Personne n'appelle son fils Alphonse.
0: Bernard, ouais, je suis d'accord. Bernard, Jean-Pierre,
1: Gérard, Thierry et Maurice.
2: Pour l'instant, ils sont dans le bar et ils disent c'est toujours pas notre tour.
1: Non.
0: Puis c'est des noms que tu cries, c'est pas des noms du.
2: Ah non. Là, ils sont tous dans un bar, ils disent c'est toujours. Ah, c'est encore un Léon. Bah, c'est toujours les mêmes. Bon, dans un instant. Puisqu'on a appris, est-ce que les Français regardent encore des films pour adultes? C'est une question qu'on pourrait se poser. On fera un sondage en live dans un instant. Puisque là, je vous ai lu un sondage qui a été fait dans un magazine. Tout à l'heure, on essaiera de le
1: Je crois que les films, c'est terminé. Personne ne regarde des films.
2: Nous en parlerons d'ici quelques minutes. La question qu'on s'était posée ce matin, et si les objets de sport se mettaient à parler, que dirait-il? Imaginez ce que pourrait dire la balle de tennis.
3: Gauche, droite. Gauche, droite, gauche, droite.
2: Que dirait si elle pouvait parler la balle de ping-pong?
3: Gauche, droite, gauche, droite, gauche, droite, gauche, droite, gauche, droite, gauche, droite, gauche, droite, gauche, droite, gauche, droite, gauche, droite, gauche, droite.
2: Le pitching ball, tu sais, le truc dans lequel on tape, s'il pouvait parler, il dirait quoi?
4: Ça fait mal.
2: La petite poire de vitesse, c'est le truc qui est au-dessus, là, qui est au mur, comme ça. Si elle pouvait parler, elle dirait quoi? Si elle pouvait parler, que dirait la balle de golf?
1: Yee-haw! Ah non.
4: Je suis pas dangereux, moi.
1: Mal visé, ça.
2: Le palais de hockey, ce truc qui va très très vite. Oh, il dirait quoi, lui?
3: Milieu, gauche, droite, en haut, non, en bas, et hop,
2: On oublie souvent la barrière de 110 mètres haies.
1: Ah, elle prend cher à chaque fois.
2: C'est vrai.
1: Ah, la pauvre.
2: Elle dirait quoi, tiens?
4: Aïe! Putain, faites gaffe!
2: On a oublié de parler de la fameuse boule de bowling. Si elle avait la parole, elle dirait quoi, la boule de bowling?
5: Allez, vas-y, mets-moi trois doigts et on y va.
1: Mais t'es trop drôle pour le.
6: Oui, il y en a deux et une en haut.
2: Et que pourrait dire si elle pouvait parler ma raquette de padel?
3: Salut tout le monde!
4: Salut le padel!
3: Ça sent le neuf ici, hein?
7: Ouais, moi je suis encore en volure!
8: Moi j'ai jamais sorti!
4: On est tous puissants, on est jamais sortis!
2: Oui, c'est vrai.
1: Ça, hein.
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2: Vous restez avec nous, la Saint-Achille, un sondage sur les Français, le porno, tout ça dans un instant.
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3: Salut tout le monde, sondage en temps réel dans un instant, on aura Kylie Minogue. Le sondage, ce sera savoir s'il est français, puisqu'on a eu un sondage tout à l'heure sur le nombre d'acteurs porno en proportion la France au nombre d'habitants.
4: On est bien classé, hein.
3: On est bien classé.
4: Et

0: proportion la France au nombre d'habitants, la France
1: est... on est bien classé, hein.
0: On est bien classé.
1: Et on s'exporte aux États-Unis et tout, je crois.
0: Bon, dans un instant, est-ce que les Français regardent encore ? Nous mènerons un sondage dans un instant, c'est nous qui le mènerons, et sans aucun jugement.
1: Non.
0: Ah non, mais rien du tout, c'est nous qui appellerons comme ça. Je serai le responsable, Alain Liberty, responsable des sondages.
1: Voilà, Alain Libertin.
0: Alain Libertin.
2: Du coup, il va être content.
3: C'est trop gros.
2: Ah ouais, c'est vrai que c'est un peu gros. Hein.
0: Ouais, c'est trop gros. Bonjour Alain Libertin. Non, c'est pas possible. C'est comme si tu t'appelais Mike Doggy Style et il y a un moment donné.
1: Ça marche pas.
0: Voilà. Et même si je me fais appeler François Fillon, il y a un moment donné. Bah non, même là, ça fait. C'est trop. Bon, est-ce que oui. Nous avons, bah oui, non, faut que les gens, voilà. J'ai un sondage.
1: C'est pas le bol quand même.
0: J'ai un sondage sur les lois. Un sondage sur les lois, pas un sondage d'ailleurs, j'ai des lois qui seraient encore en vigueur en France. Vous savez, ce sont des vieilles lois qui parfois datent du code Napoléonien et d'autres. Ah. Vous allez me dire si ces lois, qui ont parfois été des décrets d'ailleurs de communes, hein, je le dis, vous allez me dire si elles sont toujours en vigueur ou pas. Stouff. Les ovnis doivent atterrir dans une zone agréée qui serait un arrêté municipal, oui ou non ? Est-ce qu'elle existe encore cette loi ?
2: Oh non, non, je pense pas.
1: Si, ça me parle, je crois.
2: Ah bon ?
0: Châteauneuf du Pape.
2: Ah
0: c'est
2: ouais ?
0: Un arrêté municipal du 25 octobre 1954. Ils doivent atterrir dans une zone agréée. Piètre.
2: D'accord.
0: Après, qu'est-ce qu'il y a encore ? S'embrasser sur les quais de gare est théoriquement interdit, oui ou non ?
1: Oui, on en a parlé d'ailleurs, je crois, de ça.
2: Oui.
1: Ouais.
3: Pendant un laps de temps.
0: Vous savez pourquoi ? Ça date de 1910.
1: Parce que ça retardait les trains ou
0: je sais pas quoi ? Ministère des Travaux Publics pour éviter les retards liés aux adieux romantiques qui, à l'époque, bloquaient les quais.
1: Ah, ouais. C'est ça.
0: Voilà. Bon, aujourd'hui... Corentin, le ketchup est interdit dans les cantines scolaires, oui ou non ?
3: Non.
0: Eh bien si, décret du 3 octobre 2011, circulaire interministérielle relative aux cantines, exception tolérée, le jour des frites. Ça serait, tu as le droit uniquement quand il y a des frites.

0: cloison mitoyenne est inférieure à 12 cm d'épaisseur.
1: C'est une mesure pointue.
0: C'est pointu.
2: C'est pas possible.
0: Ouais. Non, c'est effectivement interdit. C'est effectivement, ça n'existe pas. Stouff. Envoyer un message vocal de plus de 4 minutes est assimilé à un discours politique et doit être déclaré en préfecture.
3: J'aurais tendance à te dire oui, mais non.
0: Effectivement. Pietro,
2: oui.
0: Je continue. Les moustiques sont officiellement interdits à Briolet, dans le Maine-et-Loire.
2: Je suis sûr qu'il y a un maire qui a été saoulé et qu'il l'a fait passer cette loi.
0: Oui, arrêté municipal.

0: Vrai ? Pareil, la même chose qu'avant.
1: C'est un arrêté municipal qui a été fait aussi.
2: C'est drôle.
1: Il est obligatoire, Stouff, de prévenir son médecin traitant 72 heures à l'avance avant d'attraper un rhume.
3: Bah, faux.
1: Corentin, il est interdit de raconter un match de foot à quelqu'un qui ne l'a pas demandé, sous peine de contravention pour narration sportive non sollicitée.
0: C'est vrai, c'est toi qui l'as inventé.
2: Oui, c'est pas qui l'a déposé.
1: Ouais, parce que ça me saoule, tout simplement.
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1: 10h26, c'est Kylie Minogue. Dans un instant, le sondage ou la Saint-Achille, on verra ce qu'on va faire, on verra. 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

0: Tous les matins, nous sommes là entre 7h et 11h. Nous sommes la seule émission de radio qui vous accompagne jusqu'à 11h pour vous réveiller. On vous ramène le soir à partir de 15h30 avec quasiment la même équipe, quasiment les mêmes, entre 15h30 et 18h sur Europe 2. Et nous sommes les seuls à vous offrir ce matin le séjour à Port Aventura World, à 1h de Barcelone. 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
1: Aussi,
0: Envoyez COE, C-A-U-E-T par SMS au 7-12-13 avec votre prénom, votre numéro de téléphone. On joue dans, 15 minutes. Bonjour. Bonjour. Bonjour.
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0: C'est la Saint-Achille aujourd'hui, alors que c'est une journée de beau temps. Alors il fait plus frais que d'habitude, à part le sud de la France, vous allez être bien dans le sud. Hein. Vous allez avoir 26 degrés du côté de Sainte-Maxime.
4: Ah, c'est le matin que ça caille en fait.
0: Saint-Trope, ouais. Du côté de Cannes, 26 degrés à Nice, 22 degrés du côté de Perpignan, avec un petit peu de nuage vers Perpignan. 20 degrés les Marseillais, vous allez avoir 17 du côté

0: une fin. Nickel, nickel. Appelez-moi des Achilles en France. Je vais souhaiter bonne fête. Je pense qu'il va falloir que je pète. Je pète. Je parle très fort.
1: Ah, vas-y, si tu veux.
2: Ah, mais Achille, ouais, à mon avis.
1: Achille.
2: On est sur du 80, pas minimum. Ouais.
0: Non, parce que je voyais la chanson, quand il pète, il tourne en slip. Donc forcément, mon cerveau. Allô ?
3: Allô ?
0: Achille ?
3: C'est qui ?
0: Bonjour Achille, c'est pour bonne fête Achille.
3: Hein ?
0: Oula, c'est Achille ?
2: C'est madame.
3: Achille, pourquoi ?
0: Bah, pour souhaiter bonne fête.
3: Ah
0: oui !

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2: C'est Europe 2 que vous écoutez. Dans un instant, je vous envoie faire un tour à Port Aventura World, à une heure de Barcelone. On a eu la chance d'y aller avec l'équipe, c'est magique. Port Aventura World, c'est trois parcs à thème avec le Port Aventura Park. Et ces spectacles et les expériences pour tous les goûts, c'est un truc de fou. Vous avez la possibilité d'aller à Ferrari Land avec le Red Force. Vous montez à 112 mètres de haut, vous passez de 0 à 180 en 5 secondes.
3: J'ai pas voulu le faire celui-là, moi.
2: Mais toi, tu te fais dessus, toi.
3: Non, c'est... Oui.
2: Il est extraordinaire. Il est vraiment extraordinaire. T'as une accélération.

0: sur
1: Canal.
0: Oui.
1: Bah, hey,
0: ou Canal.
1: Sur ses stars.
0: Oui.
1: Sur ses stars, il y a le y a la version érotique.
2: Moi, j'ai une amie, ses parents, ils ont un tabac presse. Et ses parents me disaient qu'il y avait encore des personnes qui allaient acheter
1: oui.
2: les DVD et qui les mettaient dans le journal pour faire genre évidemment tu fais gaffe de pas le faire.
0: Ah ouais.
1: Paris
2: bonne,
1: Turf,
2: bonne journée. Hein.
1: Rustica, hop, modes et travaux et bam. Refais-moi les travaux. Voilà, tu vois. C'est comme ça, ni vu ni connu, tu crois. T'achètes 23 journaux juste pour passer un DVD. Et en plus, je vous dis, ça sert à rien de le faire parce que vous êtes grillé. Le monsieur sait ce que vous avez acheté. Bon, alors, je vais donc. On va faire un sondage. Je suis donc Alain Liberty, directeur des sondages français de l'INSEE. Sondage très sérieux. Hein. On appelle du monde au hasard. On y va, on est parti. Vous êtes un peu dur sur les prénoms. Là. Vous avez appelé une Huguette.
3: Enfin, je pense qu'Huguette.
4: Un mot beuge. C'est bien,
3: Huguette. Huguette, c'est pas la dernière sur.
1: Non, si.
0: Pierre.
1: Si, à Huguette, si.
2: Sur la biguette.
1: Mais si, je pense qu'il y a un âge.
0: Déjà, c'est pas la première à répondre. Hein.
1: Je pense qu'il y a un âge, tout ça est terminé.
4: Sur la sonnette.
1: Allez.
0: Ah, ça, Huguette, ça veut pas.
1: Huguette, numéro 1 sur la raclette, pas sur la sonnette. On en fait l'autre. C'est une autre. Hildegarde.
2: Hein, Hildegarde.
1: Ah, si. Ah, si.
3: Si. Si, ça sent l'amateur allemand, ça.
1: Non.
0: Ah ouais.
1: Mais pas du tout.
4: Titré.
1: Ce garçon, mais il me fatigue. Je suis fatigué. Tant que cette émission s'arrête. Allez, Hildegarde, au revoir.
0: C'est dur d'avoir des gens.
1: Donc en fait, notre standardiste, elle sert à prendre des numéros. Elle envoie ça à la pelleteuse dans l'ordi.
2: C'est un peu ça. Hein.
1: Vérifie pas s'il y en a un qui est là, par exemple. Allô ? Non ? Juste vérifier, quoi.
0: Non, mais c'est le problème d'appel anonyme, en fait.
1: Eh oui. Mais non, mais tu vérifies avant. Ah,
2: c'est
1: si les gens sont là.
0: Oui.
2: C'est quoi le prénom ?
0: Et s'ils répondent une
4: fois. Les gens sont vivants aussi.
1: Allô ? Oui, allô ?
5: Oui.
1: Oui, bonsoir, madame. Bonjour, madame. Vous m'entendez ? La liaison est très mauvaise. Monsieur Liberty, Alain Liberty, directeur des sondages français de l'INSEE, madame. Vous m'entendez ?
5: Oui.
1: Parce que ça crapote, ça crépite sur la ligne.
5: Oui, c'est pas bon. Oui, on est j'entends quand même.
1: Ah, bon, alors, voilà, très bien, madame. C'est l'Institut de sondage INSEE à l'appareil. Hein. J'en ai pour quelques secondes, madame, mais je ne sais pas si vous savez, la France est 13e pays qui a le plus grand nombre d'acteurs et d'actrices de films pour adultes par million d'habitants. Donc, c'est notre sondage du jour, madame, et merci hein, d'y répondre. Hein, merci de prendre quelques secondes pour ça. Est-ce que vous regardez encore, madame, des vidéos pour adultes ?
5: Des vidéos, non.
1: Non, non. Est-ce que vous en regardiez avant ?
5: Oui, je crois.
1: Oui, je note, vous en regardiez avant, d'accord. Télévision ou site internet, madame ?
5: Non, à la maison.
1: À la maison, voilà. Cassette, VHS, DVD.

0: Tu sais, avec un peu de couleur, un peu brillante, un peu à paillettes.
1: Oui, ouais. Avec des petits mots dessus. Oui.
0: C'est mignon. Oui,
1: les filles. Genre grognasse.
0: Non, ma femme n'a pas ça. Non. Excuse-moi. Non, mais moi, je les mettrais pas. Pour les hommes, c'est limite. Je trouve que pour les filles, c'est marrant.
2: Aussi, Pietrine.
3: Non, c'est rigolo.
0: Ça vous
3: mes
0: va filles, très, très
3: ma femme,
0: bien.
3: Non, ouais.
0: Céline, tu choisis qui?
4: Toi, oui.
0: Allez, vas-y. Et le succès.
4: Allez, c'est mon anniversaire hier.
2: Oh, alors, c'était hier.
5: C'est trop tard.
0: Quel âge, quel âge tu as eu sans indiscrétion?
4: 38 ans.
0: Bon anniversaire,
5: Elle est née le
0: Céline.
5: Même jour que Renaud.
0: Voilà.
1: Oui. Ah oui. Alors,
0: bravo, ma petite Céline. Il faut trouver aujourd'hui un sport, une race de chien.
5: Oh, c'est dur, un ça. Alors,
0: une ville moche.
5: Ah, ville moche. Oh,
0: ah, ville moche, un mot en verlan. Un surnom pour votre chéri. Je ramasse mon stylo.
6: La race de chien, j'y connais rien, moi.
0: Ça y est, j'ai fait mon sport.
2: La lettre... Vous êtes prêts?
5: Ouais. Vas-y.
2: La lettre G.

0: tête va mouiller.
1: Oh là là, c'est mauvais.
2: Bam,
1: c'est mauvais.
2: Allez, top.
1: Mauvais. Mauvais.
3: Ah là là là là.
2: Un sport.
3: Sport.
2: Golf. La ouais. gym.
3: Oui, bien.
1: En partout.
2: Ouais. Race de chien.
4: Ouais, mais j'y connais rien.
2: Golden Retriever.
1: Oh là là.
2: Eh oui, un point pour Coco. Villeboche.
4: Guingamp.
1: Oh!
2: Gap.
3: Bah ouais.
2: Ah, Gap.
1: Apparemment, c'est très
4: le
1: beau,
4: centre, le, l'hypercentre est super bon.
5: Ah, les gars, il y avait Gouvieux.
3: Ah mais ouais.
4: Reste tranquille, toi.
2: Ah, moi, Gap, j'ai fait. Ah, c'est l'extérieur que j'ai fait alors. Parce que, oui.
3: Bon, je vous mets un point
4: mais
3: de
4: vue. Le pied non, de non, coin Guingamp, piéton c'est... de Gap est super mignon, comme beaucoup de villes en France.
3: Bah, Gap aussi, c'est sympa.
2: Ouais. Meaux en Verlan. Je l'ai pas.
4: J'y ai pas non plus, j'ai pas eu le temps.
2: Surnom pour votre chérie.
3: Géchant, tu vois, Géchant, ça va, Géchant.
4: Géchant, ah ouais.
2: Ouais. Ouais.
3: Dommage.
4: Quoi ?
2: Surnom ?
4: J'ai marqué Grognasse, mais j'ai dû me tromper.
2: Oh. Moi, j'ai mis Galinette.
1: Oh. Galinette.
2: Oh, Galinette.
4: Oh, Galinette.
1: De toute façon, tombe bien que t'es perdu, toi.
2: Allez, c'est bon, j'ai fait gagner Céline. Ouais. Céline.

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2: On est mardi, petite semaine avec encore 3 ou 2 jours de travail si vous faites le pont. En tout cas, jusqu'à demain ici dans les Pays de la Loire, entre 11h et 15h30. Oui, ici vous pouvez gagner un séjour pour Open Park, c'est pour 4 personnes. Et puis même des sessions de réalité virtuelle sur Nantes pour profiter du pont, justement, en famille, entre amis. Et puis de la musique, bien sûr, ce mardi pour vous accompagner, c'est Charlotte Cardin et c'est sur Europe 2 Pop.

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C'est un duo de DJ français, les Trinix, à l'instant avec leur dernier titre Madame, parfait pour cet été. Puis juste avant, on profite de ce mois de mai au son de Sia, Courage to Change. C'est un classique pop-europe de ça. 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

0: Marine sur Europe 2 Pays de la Loire.
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0: Je me suis dit que j'allais vous proposer un bonus Pop Europe 2. C'est quoi le bonus Pop Europe 2? C'est un titre que je vous partage ici dans les Pays de la Loire. Un titre où rien qu'aux premières notes, vous allez vous dire oh mais oui, c'est vrai, ce titre, je l'avais complètement oublié. C'est quoi déjà? C'est The Killers avec Mr. Brightside. Ce titre, il figure sur leur tout premier album. Il est sorti en 2003. Et ça fait partie des grands classiques, des titres indémodables qu'on adore écouter ici sur Europe 2 Pop Radio.

0: Katsai sur Europe de Pays de la Loire. Pour la suite du programme, dès midi, on fera un petit point sur les infos, sur la météo aussi des Pays de la Loire. Est-ce que le soleil sera avec nous? Et puis Angèle Justice et Bruno Mars pour la musique.
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le feu entre les États-Unis et l'Iran. Et sous assistance respiratoire, ce matin, le Hezbollah libanais a promis de transformer la bataille en enfer pour Israël. Réaction après des frappes de l'État hébreu qui ont fait 6 morts et 7 blessés hier dans le sud Liban, malgré la trêve en vigueur depuis le 17 avril. Après la France, l'Union européenne se penche également sur l'accès aux réseaux sociaux pour les mineurs. Une proposition pourrait être présentée cet été, annonce ce matin de la présidente de l'UE, Ursula von der Leyen. Banger matrixé, coté par les jeunes, ou le tristement

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0: Taylor Swift sur Europe 2, Pays de la Loire. Et après la pluie viendra le beau temps, et ça tombe très bien.
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0: Non, c'est vrai, aujourd'hui encore, on a quelques nuages dans les Pays de la Loire, mais dès qu'il fera un petit peu plus soleil, au Fun Park, vous allez pouvoir y aller. C'est une référence dans la région, en Vendée, pour faire le plein d'activités en plein air. Pour ça, je dis bonjour à Adeline de Saint-Nazaire. Bienvenue sur Europe 2, Adeline.
3: Bonjour,

0: Bonjour,
1: est-ce
0: merci.
1: Que tu connais un petit peu au Fun Park, Adeline, ou pas?
0: Oui, j'y suis allée l'été dernier avec ma fille, elle était super contente.
1: Ah, bah alors, t'as pu faire quoi comme activité là-bas, du coup?
0: Eh bien, du coup, on a fait le truc avec les boudins, en fait, sur l'eau. On était dans l'eau et on a escaladé les boudins. Je sais plus comment ça s'appelle,
1: ouais,
0: mais
1: un grand aquapark.
0: Vraiment, c'était super chouette.
1: Water jump aussi, il y a une espèce de lancer, comme ça tu peux te lancer dans l'eau aussi.
0: Oui, c'est vrai, mais elle est un petit peu petite quand même, elle a 9 ans. Donc
1: ah oui, effectivement, oui, effectivement. Bon, écoute, tu sais quoi, Adeline, tu vas pouvoir y retourner dans ce parc en plein air avec plein d'activités à faire, tu vas pouvoir y retourner, puisque je t'offre tes 4 entrées à

0: C'est clair.
1: Moi, je compte sur
0: Merci
1: toi.
0: Merci beaucoup.
1: Bon après-midi avec plaisir, Adeline. Bon après-midi. D'autres séjours pour au Fun Park, peut-être pour vous cette fois. Et puis d'autres cadeaux vont retomber cet après-midi. Comptez sur moi. Avant ça, Jennifer Lopez, J-Lo avec Ain't Your Mama, c'est sûr.

0: l'artiste pop du moment Elena sur Europe 2 Pays de la Loire.
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0: Oui, dans la playlist pop que vous pouvez retrouver chaque jour entre 11h et 15h30 ici dans les Pays de la Loire, il y a un petit peu de tout. Des nouveautés, des artistes pop du moment qui cartonnent en ce moment, et puis aussi des grands artistes indémodables. Nathalie Imbruglia en fait partie. C'est pour ça que je vous ai sélectionné ce titre. Torn dans les Pays de la Loire, c'est mon bonus pop Europe.

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0: Excellent classique de Rihanna sur Europe 2, Pays de la Loire. 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

0: Teddy Swims, Mr. Know It All. 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

0: avec Bruno Mars à l'instant sur Europe 2, Pays de la Loire. De la musique et puis des cadeaux toute l'après-midi ici, hein, bien sûr.
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0: 2. Direction Virtual Room à Nantes pour en profiter en famille, entre potes. Pour ça, je dis bonjour à Nolwenn de Couëron. Bienvenue sur Europe 2, Nolwenn.
3: Bonjour Corentin.
0: Voilà, bienvenue. Tu m'as appelé tout à l'heure pour tenter ta chance. Alors déjà une première fois pour Offen Park et puis cette fois pour Virtual Room à Nantes. T'écoutes toute la journée en fait Europe 2, hein, c'est ça?
3: Carrément.
0: Bon bah écoute Nolwenn, je suis très content de pouvoir récompenser ta fidélité. Est-ce que t'as déjà fait de la réalité virtuelle?
3: Pas comme ça. Pas comme ça, non.
0: Alors pas chez Virtual Room Nantes, mais Eclipso, effectivement, c'est pas le même concept. Là, c'est plus sous forme de jeu. Tu vas pouvoir survivre à une attaque de zombies, découvrir un temple aztèque ou même rencontrer Astérix et Obélix chez Virtual Room à Nantes. Je t'offre tes sessions. Bravo à toi, Nolwenn.
3: Merci beaucoup, c'est adorable.
0: Bah écoute, avec grand plaisir et puis content de pouvoir t'accompagner chaque jour, hein, chaque après-midi.
3: Assez clair, tous les jours.
0: Merci beaucoup Nolwenn, très bonne journée à toi. Puis d'autres cadeaux à gagner chaque jour bien sûr, 11h, 15h et puis de la musique aussi. Bah ouais, parce que je vous accompagne en musique ici à Nantes, Angers, Le Mans, Saint-Nazaire. Pour voir la vie en rose, un bon Pink, Just Give Me A Reason, c'est sur Europe 2 Pop Radio.
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0: nous étions formidables.
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2: Alex Warren, Fever Dream.

0: Formin donne le tempo ce mardi après-midi dans les Pays de la Loire sur Europe 2. Et 30 minutes pop non-stop, c'est ce que je vais démarrer là. Vraiment une demi-heure sans interruption, que de la musique avec notamment Florida ou encore Taylor Swift.
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l'avez bien reconnu, ce titre de Star Sailor à l'instant sur Europe 2, Pays de la Loire. Tiens, justement, si vous voulez profiter du pont ce week-end, ce samedi, vous pouvez participer à un blind test à Saint-Nazaire après une journée à la plage, bah, direction en fin de journée entre potes au BK Bière. Et puis, vu que vous écoutez Europe 2, vous êtes bien entraîné. Ben oui, pour le blind test, ça va passer tout seul. Voici Miley Cyrus et son dernier titre, Dream as One, c'est sur Europe 2, Pop Radio.

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Bébé Rexa sur Europe 2 Pays de la Loire, 11h-15h30, on se retrouve demain pour vous offrir des séjours pour au Fun Park, des sessions de réalité virtuelle. La Secoé qui arrive dès 15h30, juste après les Imagine Dragons sur Europe 2. 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
4: Salut, bonjour, comment allez-vous aujourd'hui?
5: Vous êtes bien,
4: mais c'est pas comme si je vous avais pas vu depuis ce matin, dis donc. C'est pas comme si j'en avais pas marre de voir vos têtes. C'est pas comme si je vois la tête de Piette depuis ce matin, 5h30, la tête de Vito, la tête de... Il n'y a que la tête de Stouff dont je ne me lasse pas.
6: Elle est jolie, c'est normal. Ça, je fais un peu charpé, là, non?
4: Oui, mais j'adore les charpés. J'ai toujours aimé les charpés et les bulldogs français.
6: Ben voilà.
5: Tu vois,

0: Je crois que dans le sud, vous avez un temps de folie. Qu'est-ce que tu fais à Aix-en-Provence ?
1: Conductrice poids lourd.
0: C'est une très belle ville, Aix-en-Provence.
2: Grave.
3: J'ai jamais mis les pieds.
0: Ah, ouais, c'est super beau. C'est très très beau. C'est-à-dire que c'est une ville, en plus, quand tu viens du Nord, comme moi, t'es toujours étonné de voir qu'au mois de mars, les gens sont en terrasse des cafés.
2: Ouais.
0: Nous, au mois de mars, dans le Nord, tu mets quelqu'un en terrasse d'un café, d'abord, bon, les terrasses ne sont pas sorties, mais quand bien même il y a une terrasse que le gars aurait oublié de rentrer depuis le mois d'août, bon, les mecs ont 12 kawés, 40 anoraks, un bonnet, etc. À Aix-en-Provence, vous vivez différemment de nous.
3: Il paraît que c'est plus calme que Marseille.
2: Bah oui, bah oui.
3: Et il paraît que les Aixois et les Marseillais peuvent pas trop.
2: Ah bon?
3: Quoi, bah, je crois qu'ils se donnent moins.
2: Les Aixois, ils se la racontent de ouf.
3: Voilà, je voulais en venir.
2: Les Marseillais. Non, mais c'est vrai, moi je suis Marseillais, je peux le dire. Les Aixois, ils se mélangent pas aux Marseillais, ils disent non, mais moi j'habite à Aix. C'est à côté de Marseille.
4: C'est
0: en même temps, Aix, c'est pas Marseille. C'est comme si tu disais, est-ce que Cassis, c'est Marseille?
2: Non, vraiment. T'as raison. Mais ce que je veux te dire, c'est que ça va, on est dans le sud, quoi.
0: Oui, mais bon, dans le Nord, on a Lille et on a Lens.
3: C'est pareil,
4: c'est pareil.
3: Ah bah oui, c'est pas
1: on
3: non plus.
1: On mélange pas les serviettes et les torchons.
3: Ah et je vous parle pas de Lyon et Saint-Étienne.
0: Bon, en tout cas, je te fais un gros bisou. Si tu voulais sortir à Aix-en-Provence, qu'est-ce qu'il y a de sympa à faire à Aix ? Alors, les endroits sympas, vas-y.
1: Les endroits sympas. Alors déjà flâner dans les rues, faire le marché, c'est déjà incroyable.
2: Il y a le son de guitare.
1: Il y a des thermes. Hein, parce que du coup, il y avait le Pasino. Tu te demandais pourquoi Coé, Aix-en-Provence. Ben parce que Aix-en-Provence est une ville thermale.
0: Ah ouais, je suis idiot, bien sûr, j'aurais dû y penser. Et j'y ai pas pensé.
1: Donc, et pour ça

0: On se demandait, tu te demandais pourquoi Coé, Aix-en-Provence. Ben parce que Aix-en-Provence est une ville thermale.
1: Ah ouais, je suis idiot, bien sûr, j'aurais dû y penser. Et j'y ai pas pensé.
0: Donc, c'est pour ça qu'on a un Pasino. Donc on a des thermes, ils sont géniaux, ils sont trop beaux. Et on y passe des temps...
1: Le resto où il faut aller manger. Le resto que t'aimes bien faire, toi.
0: Le resto qu'on adore faire, alors il est un petit peu plus loin dans la campagne.
2: C'est le Tasty Krusty.
0: C'est à Venelle. Jamais de la vie. Il est à Venelle.
1: Venelle, comment il s'appelle?
0: Le Môme.
1: Bon, le Môme, on les embrasse alors.
3: Il y a un bon glacier aussi là-bas.
1: Ouais.
0: Ah oui, il y a plein de bons glaciers.
3: Louco, je crois que ça s'appelle quelque chose comme ça.
0: Il y a Louco, il y a Ipinguini, il y a plein de choses.
4: Il y a le magasin de pizza, tu vois lequel c'est en morceaux?
0: Ouais, mais ils ont changé de nom. J'excuse.
3: Non, il y a la boutique de madeleine. Il y a des madeleines de ouf.
4: Pardon. Pizza Capri.
0: Non, les madeleines Saint-Nicolas.
3: Ah là là, ah ouais, elles sont superbes.
1: Pause.
3: Ouais.
1: On est en train de parler des bons restos. Vous m'avez parlé du bon glacier.
3: Oui.
1: Mais parlez du restaurant de Madeleine. Hello, Ploukos. Le restaurant avec les parts de pizza là, qui les coupe en morceaux. tu peux t'adapter. Regarde, on était en train de parler des endroits charmants. Tu me dis que des trucs de pizza, il y en a partout.
4: Dès que tu vas à Aix, tu goûtes pizza Capri.
3: Non, je t'ai dit,
0: c'est plus pizza Capri,
1: voilà.
0: Ça s'appelle plus comme ça.
1: Voilà. Ça s'appelle pizza Capri, c'est fini. Je te fais un gros bisou, ma Virginie. Je t'embrasse fort.
0: Merci. Bisous.
1: Vous restez là. Dans un instant, une nouvelle tendance sexuelle qui débarque.
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1: Voici Nicis et Théodora, bonjour. Vous êtes heureux? Tiens, si on a le temps, on fera les trois infos qu'il fallait surtout pas rater aujourd'hui.

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1: Tous les jours entre 15h30 et 18h, nous sommes là. Je vous rappelle que dans un instant, demain, on aura un monde fou qui va nous écouter demain. Demain, départ en week-end. Oui. Demain, oui, ça va être dingue. Déjà là, je suis sûr que ça va commencer à bouger.
3: Bah, déjà là, ce soir, à mon avis,
4: évidemment, demain, c'est pas férié. Les gens sont censés travailler.
3: Mais Piette, voyons.
1: Mercredi, les gens qui ont des enfants, ils ont récupéré les enfants. Là, ils les récupèrent dans une demi-heure et hop, sur le chemin du week-end.
5: Ah oui.
1: Bien sûr, mon Pietro.
5: Tété demain et puis hop.
1: Il a raison, un peu de télétravail, tété, un rhume, une claque sur les fesses, perturbé, un mal au ventre et hop, on travaille pas. Je vous rappelle que dans un instant, nous jouerons, si vous voulez jouer et battre quelqu'un de l'équipe, il y aura une enveloppe de 2 euros ou 201 euros à gagner. Vous envoyez Coé, CAUET au 7-12-13. Nous écouterons quoi, monsieur Vito?
4: Pink.
1: Très bien. Et voici les 3 infos qu'il ne fallait surtout pas rater aujourd'hui. Ce matin, nous avons ouvert l'émission avec ça. Une étude a suggéré que les femmes étaient plus heureuses avec un couple, en couple, pardon, avec un homme moche. Puisqu'un homme qui se sent moins séduisant que sa compagne aurait tendance à compenser par davantage de gentillesse. Et donc, il s'investit plus dans la relation parce qu'il est moche.
3: Tu t'investis plus, toi?
1: Alors, d'abord, je m'investis. Et je comprends mieux pourquoi Nathalie m'a dit qu'elle était très, très heureuse depuis qu'elle avait si heureuse. C'est fou. Elle m'a dit, je n'ai jamais été aussi heureuse. C'est-à-dire qu'elle n'a jamais été avec un mec aussi moche. Mais vous savez quoi? Mais j'assume. Mais vous savez quoi? La laideur, elle est supérieure à la beauté. Vous savez pourquoi? Parce qu'elle, au moins, elle reste.
4: Oui,
1: pensez à ça. Pensez à ça.
4: Elle s'empire même.
1: Non, tu peux pas t'empirer quand t'es laid. Tu peux t'arranger.
3: Excuse-moi,
1: que quand t'es très beau, tu ne peux que te

0: a dit, écoutez, quand on fait l'amour, c'est une catastrophe. Alors nous, on a pensé avec l'équipe à lui donner une certaine position qui fait que l'homme et la femme regardent dans la même direction.
1: Tu la vois celle-là.
2: La moto.
0: J'attends qu'il la trouve lui-même. Finalement, c'est pas si compliqué que ça. Salut.
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0: Allez, tiens, en parlant de ça, vous me parlerez de vos dates dans un instant. Attention, je veux connaître la pire date.
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0: 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Coé, il est pas que du matin. 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
1: Bien sûr.
0: Par contre, le soir, c'est une serpillière.
1: Oui, bien sûr.
2: Oh, une serpillière, c'est formidable, Thérèse.
1: Bien sûr.
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1: Bon, est-ce que vous savez tous ce que c'est qu'une demoiselle, une personne homosexuelle, hétérosexuelle, tout ça, ça va, ça c'est cool, et ça c'est la demoiselle que vous allez entendre dans un instant.
4: Pink.
1: Ça c'est Pink. Vous savez, c'est le principe du LGQ,
4: oh là, LGBT.
1: Alors, LGBTQ+, etc. L comme...
4: Attends, LG déjà c'est des frigos.
1: Donc non, non, ni les télés.
4: Des télés.
1: Non, L comme...
5: Lesbienne.
1: Facile. G comme...
6: Gay.
1: Facile. B comme...
6: Bisexuel.
1: Facile. T comme
5: transgenre. Ah, transgenre.
1: Voilà. Facile. Q comme
4: kangourou.
6: Queer.
1: Queer. Voilà. Ou parfois, alors, qui désigne des identités ou orientations qui ne rentrent pas dans les catégories traditionnelles. Alors, le Q peut vouloir aussi dire questioning. Personne en réflexion.

0: En fait, depuis le départ, elle avait une idée en tête. C'était de me refiler sa copine moche.
1: Et ça, ça a un nom ?
0: Bah, j'en sais rien, non, mais faudra le trouver, le truc. Et à l'arrivée, du coup, j'ai passé une soirée pourrie parce que j'ai pas voulu y aller.
2: Bien sûr, évidemment, ouais. Puisque tu as des valeurs.
0: Et j'ai ni eu ni la belle, ni la moche, du coup, à l'arrivée.
1: Pietre.
0: Ouais. Qu'est-ce qu'il y a ?
2: C'est quoi ce bruit ?
0: T'as un micro ?
2: Ouais. Et t'as l'antenne ?
0: Ouais.
2: Est-ce que tu as vérifié les dates si ta chérie écoute ?
0: Oui, ah oui, il y a longtemps.
1: Bien. Allez, reste avec nous. Parce que des fois il oublie qu'il est à la radio. Ouais. Et le gars il dit tiens, j'ai une histoire à vous raconter. Et après il dit oh là là. Dans un instant, qui peut battre l'équipe au blind test ? Nous jouerons avec Mélanie qui va choisir quelqu'un pour gagner ou 2 euros ou 200 euros. Il est encore en train de réfléchir en se disant mince, à quoi ça correspond cette période ? Tu ne bouges pas, Mélanie ?
3: Je ne bouge pas, je suis là.
1: C'est à toi juste après Bing.
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1: Salut, c'est Europe 2 que vous écoutez, c'est l'après-midi. Merci de nous avoir choisi.

0: beaucoup.
1: Salut les copains.
0: On a chopé la grosse tête. Tiens, d'ailleurs, j'ai vu que des radios avaient bougé leur programmation depuis qu'on était l'après-midi.
2: Oui. Oui.
0: Ils avaient mis des best-of, ils ont fait démarrer leurs émissions plus tôt.
3: En même temps.
0: Ils se sont dit, oh non, c'est pas vrai qu'il arrive. Quelle heure? 15h30. Oh, on démarre à 16. Oh là là. On va mettre un truc. Alors, ça m'amuse, c'est bien, ça, j'aime beaucoup. Ma petite Mélanie, bienvenue sur Europe 2. Comment ça va, Mélanie?
4: Ça va bien, et vous?
0: Ça va très bien, Mélanie. Raconte-moi en 2 secondes ta vie. Je voudrais savoir si tu as un chéri, où est-ce que tu habites, ce que tu fais comme boulot.
4: Alors oui, j'ai un chéri, je suis mariée.

0: Continue.
1: Ah ouais, quand même, facile.
2: Non, mais
3: j'ai pas le titre, j'ai pas le nom du groupe.
2: Hein, Mélanie?
4: Non, c'est un coup de. J'arrive pas à le dire le.
2: C'est l'entrée des invités chez Laurent Ruquier.
5: C'est Rasmus.
1: Ah, j'aurais dit Kyo, ouais. Tu vois.
6: In the Shadow.
1: Oh, non. Bah, non, il chante pas en anglais, Kyo.
2: In the Shadow. Allez, un dernier.
3: Oh, t'as longtemps. Un seul.
6: Mais tu joues pas, ouf.
5: XXL.
1: Mélanie Farmer.
5: Mais oui.
2: Mais vous jouez pas.
1: Ah pardon, bah, j'étais avec Stouff.
2: Vous êtes complètement con, c'est Mélanie contre moi.
5: Mais on lui donne à Mélanie.
2: Vous donnez un point à Mélanie?
3: Bah oui, elle l'a dit.
2: Ah d'accord,
3: elle,
2: ok,
3: elle l'a imaginé.
2: Ça fait combien?
1: Tu gagnes 3-2, tu gagnes.
2: D'accord.
5: Tu gagnes 3-2.
2: Allez, un dernier. Personne n'aide.
4: Ah, facile, hein.
2: Oh, oh, t'as tout.
5: Ah
2: oui.
5: Tu
4: sais,
2: j'ai gagné,
5: genre personne n'aide. Ok,
2: il
5: y en a encore un.
2: C'est Tatou.
1: Oui,
2: Tatou. Bah oui, mais bon, c'est
5: pas
2: quand je l'ai dit.
1: Tatou
5: et Pine. Il y en a encore un.
2: Un dernier. Mélanie, on ne t'entend pas, Mélanie. Qu'est-ce que t'as dit?
5: Non. Oubastan qu'elle a dit, c'est pas ça.
2: Je n'entends pas au téléphone ce qu'il dit.
5: Oubastan qu'elle a dit, c'est pas ça.
2: Mais non.
5: C'est l'autre.
2: J'ai fait la parodie de ça.
3: Oui.
5: Laisse-le.
3: Nickelback.
6: Mais oui,
4: Nickelback.
2: Voilà.
1: Un point pour.
5: Putain, tu peux le dire.
2: Bon, c'est perdu.
5: C'est perdu.
2: Je garde mon enveloppe de 200 euros. Je te fais un gros bisou, Mélanie.
1: Demande-lui de choisir laquelle elle aurait choisi. Ça,
2: Mélanie, tu aurais choisi la A ou la B?
4: Bah, la B, allez,
2: soyons joueuses. Waouh, 2 euros, pardon. 2 euros, on est d'accord.
5: Ah ouais,
2: allez, bisous, ma petite Mélanie, je t'embrasse fort. Restez avec nous, 16h, un point sur les news, un point sur la météo. On est de retour dans un instant. Qu'est-ce que nous ferons dans un instant? Ah, la France qui ne bosse pas, prendra des nouvelles. Peut-être 20 000 euros à gagner. Macron en Afrique, on reviendra là-dessus. T'es pas content?
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2: C'est l'après-midi, c'est Europe 2, les news et la météo. Jérémy Desiderati. Salut Jérémy.
9: Salut Coé, bonjour à tous. Après un début de semaine sous la grisaille, le soleil parvient à se faire une place aujourd'hui. Pas suffisant pour faire remonter les températures. Je reviens sur la météo d'ici la fin de ce flash. L'évolution d'abord de l'antivirus surveillé de très près par l'OMS. L'Organisation mondiale de la santé confirme aujourd'hui 2 cas supplémentaires portant à 9 le total de personnes malades dans le monde. En France, la ministre de la Santé, Stéphanie Ries,

0: il a, mais il a vraiment.
1: Il a fait son prof. Le monsieur du CDI.
2: Il a pris l'exemple sur Brigitte.
0: Bah, je pense qu'il a vu Brigitte gronder dessus deux, trois fois parce qu'il avait pris un flambi de trop. Il a dit bah, j'ai. Je pense qu'il est, il est allé de bon cœur. Mais franchement, de voir un président de la République qui monte sur scène, qui demande le silence, j'ai jamais vu ça de ma vie.
1: Mais tu sais, j'ai l'impression qu'il se tousse, il se trumpise un petit peu, parce que c'est Trump qui a inventé ce truc-là. Hein, de le genre, je m'en fous, moi j'y vais.
0: Trump, il a enlevé toute culpabilité tout.
1: Oui.
0: Il les a libérés de tout.
1: Et l'air de rien, il détaigne un peu, hein, parce que ça, c'est du Trump, c'est du mini-Trump là, qu'il nous a fait. Là.
0: On en parlera tout à l'heure de mini-Trump. Nous aurons le jeu de la pompe. Quelqu'un au hasard en France va peut-être jouer. Nous allons lui offrir son plein d'essence, en tout cas le montant dont il a besoin. On va lui filer 50, s'il peut en mettre que 32 dans le réservoir.
1: Ouais,
0: je rappelle qu'hier, pareil, 50-01. 50-01, on est passé à côté, on est passé à ça. Le vieux qui vient de tousser ses piètres, hein, ça vous le savez.
3: C'était horrible.
0: Pas besoin de vous en dire plus.
1: C'est pas grave.
0: C'est un petit antivirus, c'est rien, ça va passer. Nous aurons donc la possibilité de jouer avec vous d'ici quelques minutes. Le principe est simple, vous envoyez COE, C-A-U-E-T, par SMS. Vous l'envoyez en mettant votre prénom, votre numéro de téléphone. Vous êtes tiré au sort tout à l'heure. Vous allez vite à la station-service à côté de chez vous. Et d'ailleurs, si vous êtes à côté d'une station-service, vous dites, tiens, le plein, je ferais bien payer par eux. C'est possible. Vous nous l'envoyez, on n'en parle plus. Le plus ou moins de l'équipe tout à l'heure, nous rejouerons. Je vous donnerai des trucs. Vous me direz si c'est plus ou si c'est moins, me dire ces jeux-là. Et puis, c'est qui le patron tout à l'heure? Employés et patrons joueront ensemble en fonction de qui gagne. Il y aura un pari à respecter. Tout à l'heure, je crois que c'est du sextoy à domicile. C'est une petite entreprise de sextoy à domicile.
1: Mais non,
0: De vibro d'occasion. Déjà servi, c'est le Vinted du
1: sextoy. Wow.
0: Vous achèteriez, vous, des trucs d'occasion?
1: Non.
0: Ah, ça dépend du prix. Alors,
1: si vraiment c'est pas cher, bon.
3: S'il y a des piles encore.
0: Franchement, réfléchissez quand même. On vous aurait dit, parce que vous savez quoi? On vous aurait dit il y a 10 ans, il y aura des sites de petites annonces de fringues usagées. Et vous les achèterez et vous les porterez.
2: Ah, c'est
0: vous auriez dit jamais de votre vie.
1: Ouais, mais ça marche pas avec les slips et les culottes.
2: Ah, c'est ça,
0: Les maillots de bain, si. Il y a des maillots de bain qui sont en vente sur Vinted.
2: Ah oui, c'est vrai.
0: Excusez-moi, voilà.
1: Ouais. Tout, hein.
0: Bisous, ma petite Julia, dans la France, qui ne bosse pas, donc qui se lève tard. Ça va, Julia?
4: Ça va, comment allez-vous?
0: Mais oui, Julia, raconte-nous alors, pourquoi tu. Qu'est-ce qu'il y a? Il n'y a pas de boulot? C'était quoi le dernier boulot?
1: Qu'est-ce que tu fais pas dans la vie?
4: Je ne fais plus la restauration.
0: Qu'est-ce qui s'est passé?
4: Oh, mais les gens, ils sont impossibles. Franchement, c'est vraiment. Les gens, ils sont antipathiques, ils sont pas sympas, ils sont pas polis, ils sont toujours pressés. Il y a très, très rarement des gentils, mais sinon, j'en pouvais plus, quoi.
0: Ah, parce que t'es pas tombé sur

0: Une musique, on l'a mis dans le Madison.
1: Allez, on y va.
2: Good baby.
1: Hey. Oh, j'adore ça. Reste avec nous, c'est Europe 2.
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0: J'aimerais avoir une pensée pour tous les gens qui sont partis faire du sport. Pour tous les gens qui sont en train de courir, qui ont mis Europe 2 dans leurs oreilles, qui sont peut-être dans une salle de sport, qui sont en train d'écouter en disant « Ok, quoi, je vais pouvoir écouter là. »
1: Ah là, c'est le moment là.
0: Là, vous avez deux possibilités. Entre deux rigolades, c'est le moment de faire du sport, d'aller chercher juste au corps de votre chérie, les gars.
1: Ouais. Ou une crêpe au Nutella.
0: Vous mettez...
4: Aussi.
1: Deux écoles.
0: Vous êtes là tous les jours. Jusqu'à 18h, 7h02.

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2: Emeline est en ligne avec nous, ça c'est ce que vous allez entendre dans un instant, c'est Taylor Swift. Riding in the rest of it. Nous jouerons tout à l'heure avec une société qui vend des vibromasseurs à domicile, oui, et des objets coquins.
3: Oui.
2: Ça se fait beaucoup dans les campagnes.
4: Oui, les, bah, comme les Tupperware.
2: On a tout
3: compris. Mais ça marche encore ces trucs-là avec
4: mais
3: Internet.
4: Oui, mais oui, oui, oui.
2: Je crois que oui, parce que c'est des clubs de copines. Tu sais, t'en profites pour faire une bonne bouffe, tu bois un coup et puis voilà.
4: Sur
2: tout
4: la tout lingerie ça. Aussi.
2: C'est ça, une petite soirée lingerie, machin. Et bien tout à l'heure, nous aurons la patronne, nous aurons l'employé et on verra qui aime le plus son employé, son patron. Emeline est en train de regarder le ciel en se disant s'il vous plaît, Seigneur.
3: Ouais. Faites que ça tienne.
2: Faites que je réussisse le jeu de la pompe. Ça va, Emeline?
5: Pas mal.
2: Je te vois sur mon écran en même temps, je te fais du gazou gazou là, je te fais du gazou.
3: Je te mets quoi les lunettes.
2: Voilà. Et alors, tu fais quoi dans la vie? Tu fais quoi à Angers?
5: Ah ben là,

0: Je fais sauter les pare-brises avec moi.
1: Ouais. Ouais, la dernière fois, il avait tellement mis fort que l'enceinte était sortie de la plage arrière. Ouais. C'est vrai en plus.
0: Arrêtez de triquiter ma 307. Ouais.
2: Par contre, ça a coupé les phares en même temps.
0: Ouais. C'est le problème.
3: C'est-à-dire que les phares faisaient comme la musique, tu sais. Il y a un article qui est sorti sur la vache Salers.
4: C'est très bon ça. Ouais.
3: Qui m'a beaucoup fait rire. En fait, ils expliquaient que cette race de vache est pratique pour les nouveaux agriculteurs. Vous savez pourquoi ?
0: Non.
3: Parce qu'elle peut produire des kilos de viande et de lait sans complémentation céréale et ou protéique.
2: Céréalière.
3: Ça fait comment ?
2: Céréalière, c'est ça ?
4: Oui.
3: Oui. C'est-à-dire que t'as pas besoin de remettre de protéines, de remettre de céréales. Ouais. En gros, elle s'autogère. Elle fait gagner beaucoup de temps aux agriculteurs. Elle a ce qu'on appelle un bon rendement et de viande et de lait. Et ils ont interrogé le président du syndicat corrézien sur le sujet. Ah. Et il a dit une phrase magique. Il a dit, la Salers, c'est une race de branleurs. Et j'ai trouvé ça.
4: C'est drôle.
3: J'ai trouvé ça magique.
0: Ouais, c'est drôle.
3: Bah alors là, c'est pratique. Ah, si ça peut faire gagner un peu de sous et un peu de temps aux agriculteurs et aux éleveurs qui nous écoutent. Alors on va faire un jeu tous ensemble. Je vais vous donner à chaque fois deux propositions de distance entre deux animaux. Il faudra me dire si c'est une plus longue distance ou une moins longue distance.
0: C'est-à-dire, j'ai pas compris.
3: Écoutez bien.
4: Par exemple,
3: allez voir. Stouf, qui est la plus intelligente de l'équipe. Si je demande à Pietre, on y est encore demain. La vache Salers se trouve dans le Cantal.
4: Oui.
3: Autour d'Aurillac.
4: Tout à fait.
3: Est-elle à plus ou moins de 1100 km du phoque gris?
4: Attends, oui, alors il y a plus.
3: Alors,
4: phoque,
3: ça veut dire que là, il faut vous dire où est le phoque. Où est le Cantal?
4: Bah non, mais moi, parce qu'il y a des. En France, on envoie des phoques dans le, en Bretagne et tout ça, il y en a. Donc, moins.
3: Eh ben oui, le phoque gris vient de Brest, donc 500 km entre Brest et le Cantal. Bravo, Stouff.
1: Bravo, what the fuck.
0: Voilà. Hop, hop, hop, 500 km entre Brest et le Cantal.
4: Il n'y a pas 1100.
0: Mais il y a au moins 800.
2: Oui, je pense que c'est...
3: À vol d'oiseau.
0: Mais Aurillac, c'est le centre-sud de la France, et Brest, c'est de l'autre côté.
3: Eh ben, tu me prends Aurillac. Tu me prends Aurillac-Brest à vol d'oiseau, tu dois avoir 550.
0: À vol d'oiseau peut-être.
1: Ouais. Bah oui.
0: Mais sinon... là on parle de vache, on parle pas d'oiseau.
4: Ouais, sinon c'est
0: je vais
4: 786...
0: pas te dire à vol de vache.
2: À vol de phoque, ça fait combien?
4: Sinon c'est 786 km pour être précis en voiture.
3: Bah,
4: voilà,
3: bah tiens, je vais prendre le crétin de l'équipe pour la Pietre.
0: Oui.
3: Le lémurien qui se trouve à Madagascar.
0: OK.
3: Est-ce qu'il est à plus ou moins de 4000 km du poisson ogre?
4: Oula.
1: C'est ça, c'est
4: ça
1: où,
4: vit où ça,
0: poisson ogre?
3: Oui.
0: À mon avis, non, parce que ça doit être un poisson de l'océan Indien et de Madagascar. Et dans l'océan Indien, donc je dirais non, il est à moins.
4: Il est à plus.
3: Bah
4: non,
3: plus ou moins de 4000.
0: Madagascar, c'est l'océan Indien, donc l'autre aussi, donc c'est à moins de 4000.

0: Il vient d'où, lui? C'est ça?
1: Ah bah oui, mais si je vous le dis, je vais vous donner la réponse. Il y en a un qui vient du Pérou.
2: Un taupe.
0: Bah, il y en a un aux autres Vincennes, alors je vais te dire.
2: Pérou, bah, c'est moins de combien? Plus ou moins de?
1: Mais si vous ne parliez pas tous ensemble, vous m'entendriez plutôt que de rire de vos blagues.
3: 10 000.
1: 10 000.
2: Moi, je dirais moins.
1: Je vais faire comme Macron, je vais arriver, je vais faire. D'accord?
2: Moins.
1: Plus.
2: Ah, parfait.
1: Le rat-taupe nu vient de Nairobi au Kenya. Bah oui, il fait chaud.
2: Ah oui, c'est pour ça qu'il est nu. Ouais.
1: 12 300 km du Condor. Ah, bon, allez, j'en fais un dernier, j'ai le temps ou pas?
2: Allez, ouais, oui, c'est bien.
1: Pense tout, fallait intelligente. Le cheval de Camargue.
0: En Camargue.
1: Qui est donc
0: en
1: breton.
0: Camargue, oui.
1: En Camargue. N'est pas breton. Sors, toi. Est-il plus ou moins de 2000 km du lynx boréal?
0: Le lynx boréal, c'est pas dans là où il fait froid, non?
1: Le lynx boréal.
4: Oui. Canada et tout.
0: C'est pas plutôt la Norvège et tout ça?
1: C'est un poisson.
3: Ah non, boréal.
0: Ah,
3: non,
0: mais... c'est un poisson? Le lynx?
1: Ah.
0: Oh, bah alors là.
2: Le boréal, ça reste.
1: C'est pas du tout un poisson. Effectivement.
0: Mais parce non, que j'ai regardé. J'allais dire, le lynx.
1: J'ai regardé l'image du dessus.
0: Donc non. Machin.
1: Non, oubliez ce que j'ai dit. C'est un lynx. C'est un lynx.
2: Voilà. Il peut nager, il nage.
0: Je vais dire plus, moi.
1: Le lynx boréal.
0: T'as dit 2000, hein?
1: Ouais.
0: Ouais, je dis plus.
1: Le lynx boréal se trouve.
5: En Antarctique, Groenland.
1: À Gérardmer.
0: Ah,
5: tu vois, c'est à côté.
0: Ah, bah, c'est à côté, merde.
1: Et il est donc à 530 km du cheval de Camargue.
0: Je connaissais pas.
1: Ah, bah, voilà. Bah, moi non plus. Bah, vous avez appris des trucs.
3: Mais qu'est-ce qu'il fait là, le lynx?
1: Il est venu à Gérardmer. Il y avait un festival du film fantastique. Il est resté.
2: Il
1: fait du pédalo sur le lac. Il aime bien. Il aime bien. C'est qui le patron? On jouera dans un instant. Attention, on va parler de sextoy et de petites réunions à domicile.
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1: Bonjour, c'est Madonna. Quand j'essaie de rentrer dans mon juste au corps que je mettais à l'âge de 19 ans, j'écoute Coé l'après-midi sur Europe 2. Je trouve ça fandard. Oui, j'utilise l'expression fandard. J'aime bien. J'utilise également gigatop et top moumout.

0: Champion de natation.
1: Et il est mort fou dans un asile et il faisait Tarzan.
0: Ah bon?
1: Ah oui, il faisait Tarzan, il est mort.
0: Ça
1: il
0: devait
1: est mort.
0: Être bruyant pour son compagnon de cellule.
1: Il est mort pas bien du tout, Johnny Weissmuller. Et en fait, vous avez, si vous regardez les vieux Tarzan, vous penserez à moi. Vous savez, à chaque fois, il plongeait et il se battait contre des machins et tout. Et bien, vous regarderez, vous verrez, c'est une piscine olympique. C'est un bassin de piscine où ils ont mis des fougères, des arbres et des machins. Derrière, c'est un décor qui est peint à la main. Et toutes les séquences où il est dans l'eau, c'est toujours la même piscine. Et il va dans un sens et il va dans l'autre.
0: Et tu vois, il y a encore les lignes d'eau, tu sais, avec la chaise du maître nageur derrière.
1: Mais pensez à moi, et quand vous allez voir le truc, vous allez dire, c'est pas vrai.
2: Il y a un mec qui passe avec une frite.
1: Non mais, mais c'est hallucinant. Et en fait, c'est une piscine olympique. Et il fait toute la longueur de la piscine olympique. Et il l'a fait dans l'autre sens après. Bon, voilà. J'ai un chiffre sur le rapport employé-patron. 47% pardon, des personnes qui ont quitté leur entreprise déclarent aimer leur job, mais sont partis à cause de leur manager. Alors évidemment, je vais vous poser cette question, l'équipe, à part moi, est-ce que vous avez eu déjà des tensions avec votre patron? Est-ce que c'est déjà arrivé une fois? Parce que nous, on a, honnêtement, on n'a jamais eu de tension, soyons honnêtes. Non, vous pouvez me le dire.
3: Si, sur le boulot, sur des trucs.
1: Une engueulade.
3: C'est des petites tensions.
1: Pour moi, une engueulade n'est pas une tension. Ah, une engueulade, tu te dis les choses.
4: C'est au-dessus de la tension.
1: Non, moi je trouve que la tension, c'est... Il y a quelque chose qui ne va pas, tu ne le dis pas, et ça crée une tension, ça crée quelque chose que tu n'as pas réglé.
3: Ah, fallait que je te dise d'ailleurs.
1: Moi, quand ça ne va pas, je gueule un coup, ou on s'engueule, on n'est pas d'accord, mais c'est dit, on passe à autre chose.
2: Après, quand tu finis au prud'homme, en général, c'est qu'il y a une petite tension.
5: Petite,
1: moi, j'en ai eu très peu, à part 2-3 connards, honnêtement, dans ma vie. Non, mais je vous le dis, c'était que du pognon.
4: On ne parlait pas de toi.
2: Je ne parlais pas de toi.
1: Oui, mais je le dis, c'était que du pognon. C'était des escrocs parce qu'ils sortaient, parce que tu avais fini le contrat, et t'as un avocat qui vient les voir, qui fait « Vous savez que je peux vous faire gagner ?» Oui, mais enfin quand même, il m'a payé pendant 20 ans. Il s'est toujours rien passé. « Oui, mais je peux quand même vous faire gagner quelque chose, parce que sur les heures sup, les machins... » Et là, vous arrivez, vous recevez, en 20 ans, j'en ai eu 2-3. Et que c'était que ça, et croyez-moi, c'est gravé ici.
5: Moi, je l'ai fait sous un pseudo.
1: Oui, ça, oui. Il n'a rien vu.

0: disait ça.
1: Ça fait grue, c'est pas bétonneuse.
0: Surtout que ça se loue pas. Je vais vous prendre un rabbit, mais je vais vous le louer pendant 2 heures. Restez avec nous, on joue dans un instant.
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0: Restez là, la patronne et l'employé de Love City vont s'affronter dans un instant.
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13: Stouff est en train de regarder les déguisements de Love City. Et elle m'a dit, dis donc, c'est sympa la lapine. Voilà, donc... C'est quoi t'offrir pour Noël? Vous restez avec nous. Dans un instant, la patronne va affronter l'employé et réciproquement.

0: blockbuster américain cette année. Cannes mise sur un cinéma plus indépendant avec 22 cinéastes en compétition. Peter Jackson, le réalisateur néo-zélandais du Seigneur des Anneaux, recevra ce soir une palme d'or d'honneur pour l'ensemble de sa carrière. Le film La Vénus électrique sera diffusé en ouverture un peu partout en France dans les cinémas Pathé, UGC et MK2. Et puis côté météo, c'est un temps à se réfugier en salle, notamment en raison de cette fraîcheur qui domine, moins de 15 degrés relevés en Franche-Comté, dans le Cotentin ou les Alpes. Ce thermomètre timide est au programme également demain dans la moitié nord. Quelques averses sont attendues d'ailleurs entre la Bretagne et la Lorraine. Cap sur la Côte d'Azur pour profiter des plus belles éclaircies avec des températures qui vont tourner autour de 20 degrés. 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
3: 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Dites-moi pas que c'est pas vrai!
5: Tous les jours avec mon équipe entre 15h30 et 18h. Oui, en plus du matin. Vous savez que je croise plein de gens qui me disent bah, mais comment vous faites le matin, l'après-midi? J'embrasse encore, je l'ai fait la dernière fois, les chauffeurs de taxi de Toulon que j'ai croisé à Toulon, à la gare, voilà, qui m'ont dit « on vous écoute le matin et l'après-midi, merci d'être là, j'ai l'impression qu'on écoute une bande de copains, bah, merci à vous, bisous à tous les professionnels de la route, les chauffeurs de taxi, on disait les VTC, vous qui bossez sur le, dans les camions, les grues, les transports…
6: Les moissonneuses batteuses, ah non, bah, c'est plus le…
5: Pas encore.
6: C'est fini là. Ah non, c'est trop tôt.
5: Non, c'est trop tôt, c'est au mois d'août, ah, oui. Fin juillet, mois d'août, ça dépendra de la saison, mais les tracteurs, ah, oui. Ceux qui bossent, ceux qui travaillent avec les animaux, bisous à vous tous, touffe. Est-ce que tu peux arrêter de regarder?
6: Elle est en train de faire son shopping.
5: Ah là, t'es sur la lingerie sexy depuis tout à l'heure.
6: Alors, elle a déjà rempli son panier là. Et il y a son panier qui fait…
5: Il y a Margot, la patronne, qui est en ligne avec nous. Nous avons Émilie, l'employée. Nous sommes avec Love City. Est-ce que, madame la patronne, qu'est-ce qui marche le mieux en ce moment dans les objets? Qu'est-ce qui marche le mieux? Qu'est-ce qui se commande le plus?

0: Quel produit est généralement acheté en complément d'un sextoy? Une bouteille d'huile d'olive Puget.
1: L'huile d'olive Puget.
2: Ah oui.
1: C'est à froid.
0: Du lubrifiant ou un kit BDSM?
3: Du lubrifiant.
0: Oui. Question toujours pour Margot. Quel réseau social influence la vente de sextoy aujourd'hui? TikTok, Facebook ou Waze? Au troisième vibromasseur, tournez à droite.
3: Alors là, c'est très... Alors, entre Facebook et TikTok, c'est très tendu.
1: Ah mais je crois que tu n'avais pas le droit de montrer des trucs sur...
0: Alors je crois que tu ne montres pas, mais comme maintenant ils sont de couleur et que c'est des conseils de femmes aux femmes, je crois que tu peux raconter.
3: Ouais. D'accord. Alors il y a TikTok, un TikTok qui est gros, mais Facebook est aussi un gros truc dans notre secteur.
0: Alors moi j'avais TikTok, mais je vais le valider parce que tu t'y connais un peu plus que moi. Moi j'avais TikTok principalement, mais je crois que de toute façon aujourd'hui...
1: Mais je crois que TikTok là-dessus, c'est chinois, ils doivent pas être au taquet hein, sur
0: si,
1: le genre
0: si,
1: de truc.
0: Si, j'avais TikTok quand même.
3: Ah ouais. Non,
0: ah oui, bah, c'est eux qui les fabriquent, heureusement qu'ils les vendent.
1: Oui, c'est vrai.
0: En même temps.
1: Oui.
3: Non, mais ouais, les sextoys, c'est très très compliqué sur TikTok, on se fait souvent bannir en fait.
0: Les sextoys en plus, ils sont vendus, ils sont fabriqués en Chine.
1: Mais t'as vu ce qu'elle a dit? Sur TikTok, tu te fais très souvent bannir.
0: C'est made in China, les sextoys, on est d'accord?
3: Ouais, bah, on a aussi de l'européen. T'as aussi de l'allemand, il y en a qui sont fabriqués en Espagne.
0: Un vibromasseur en bois fait par les sabotiers de Pouilly-sur-Argent, si tu veux, avec les petites échardes, moi j'y vais pas. Dernière question. Celui qui est le plus proche du chiffre gagne. En moyenne, combien de sextoys sont vendus chaque année en France?
1: Ouf.
0: Émilie,
1: en tant que grossiste, tu devrais le savoir.
4: Je dis en gros,
0: Tu l'as mis en route là? Pardon. Oui, Émilie, pardon.
4: 1500.
5: Ben non, c'est pas possible.
0: En là, France, 1500 sextoys? Ok, d'accord. Margot?
3: 1 million.
1: Ah. Ouais, les deux, il va y avoir quelque chose.
6: C'est laquelle
0: la réponse, vous n'êtes pas prêts. Hein. 3,5 millions de sextoys sont vendus chaque année en France.
2: Ah, c'est Margot la plus près.
0: C'est Margot la patronne la plus près, Margot.
4: Bravo, Poquette.
0: Eh bien, Margot.
4: Bravo, Poquette. Oh, la pine, la pine, la Poquette.
2: Poquette, oh, la pine.

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4: C'est Europe 2, toute l'équipe est là jusqu'à 18h. Ça, c'est ce que vous allez entendre dans un instant, Katy Perry.
5: J'adore ce morceau.
4: Moi aussi, bah, ça tombe bien, on va l'entendre. Rien que pour vous, monsieur Tony.
5: Merci beaucoup.
4: En me baladant sur les réseaux sociaux, on est tombé sur une vieille histoire qui m'a fait assez rire, mais je vous la dirai dans un instant, une histoire de phobie. D'accord. Je la ferai dans un instant. Parce que, qu'est-ce que vous voulez que je fasse? Je fais le menteur-menteur tout de suite, ou j'ai le temps pour ma petite phobie?
5: Alors, vu ce qu'il y a comme dans le menteur-menteur, vaut peut-être mieux le manger maintenant.
6: Ouais.
4: C'est vrai?
5: Ouais.
4: C'est pas faux. Puisque je vous explique. Ouais. Nous allons jouer pour vous offrir combien dans le menteur-menteur?
6: 150 euros.
4: J'accueille quelqu'un qui n'est pas du tout en ligne, mais qui va y arriver dans deux minutes. Puisque j'ai une statistique intéressante sur les œufs. Chaque habitant français, vous savez qu'on a vu qu'on vendait en France donc 3 500 000 sextoys. Vous savez combien on en consomme par habitant en France par an?
6: Par an d'œufs.
7: Ah, par an,
4: Stouff, qui est la spécialiste de la prot dans cette équipe. Je suis allé aux toilettes, je peux vous dire qu'elle mange protéines.
7: Non, mais je dois manger déjà dans la semaine, je dois manger au moins minimum 5.
4: Bon,
7: déjà.
4: Alors fais-moi une petite conversion. D'après toi, une personne normale en mange combien par an?
8: 5 x 4, 20 x 200. T'es à 200. Ouais, 200.
7: Plus même.
4: Moyenne 220 œufs par an.
8: C'est ça.
6: Ah ouais.
4: Ce qui fait 15 milliards d'œufs consommés en France par an. Ce qui veut donc dire qu'on n'a pas assez de poulaillers. Parce qu'on les fait venir notamment d'Ukraine. Mmh. Et sauf qu'on est en train de dire je veux des poulaillers français élevés en plein air, et que dès qu'on veut installer un poulailler en France, personne ne veut.
5: Oui,
4: donc on continuera pendant longtemps, je peux vous dire, d'en acheter en Ukraine, parce que personne ne veut les installer en France. Pour être en bonne santé, est-ce que vous savez combien il faudrait manger d'œufs par semaine? Minimum
8: 10.
4: Entre 5 et 6.
7: Voilà.
6: Ah, à 10, faut ça.
4: Voilà. Et si vous avez beaucoup de cholestérol, il ne faudrait pas dépasser les 3 ou 4 par semaine. Pour les gens qui en ont beaucoup. Mmh. C'est quoi votre manière préférée de manger les œufs, ma petite Stouff?
7: Ah, brouillés. Les œufs brouillés, j'adore.
8: Mollet.
7: Moi aussi.
4: Tu peux manger avec la bouche, parce qu'avec le mollet, c'est pas possible.
8: C'est comment on dit, ce que j'aime bien, là, ce que tu fais tourner.
4: Tu fais tourner.
8: Ouais, par contre, c'est un enfer à faire, ça.
4: Corentin.
6: Brouillé.
4: Brouillé,
6: ouais,
4: très bien.
6: À la coque.
4: Alors ça, j'aime pas du tout
7: si
4: à la coque.
6: Moi, j'adore les mouillettes de pain.
4: Tu te fais chier à enlever le bord, tu l'enlèves, il y a tout qui casse en même temps. Tu te fais tes mouillettes.
5: C'est tellement meilleur.
7: Ça me rappelle mon enfance.
5: La coque ou le mollet, ouais, moi aussi.
4: Moi, j'aime bien sur le plat. Personne n'a dit sur le plat, j'aime bien.
6: Ah, ouais.
4: Sur le plat, tu mets un tout petit peu de fromage dessus, tu mets un petit peu d'herbe, une petite tranche de jambon, tu mets franchement sur le plat.
8: Et là, du coup, là, on a des œufs durs.
4: Alors, c'est vrai que personne n'a dit dur. Nous allons jouer avec Mélanie, qui est en ligne avec nous, qui habite où, ma petite Mélanie?
9: Du côté d'Angers.
4: Bonjour. Mélanie, j'ai 200 boules pour toi. Mélanie, j'ai 200 euros.
9: Oh.
4: Mélanie, ça ne rigole pas. J'ai 200 euros cash. 200 euros cash. Nous, sous les yeux, nous avons un demi-œuf qui date de ce matin 7h, qui a été livré par notre cuisinière Maï. Autant te dire que ce que Maï livre à 7h du mat date déjà de la veille.
8: Et surtout, vous avez mis une sauce par-dessus. Là.
4: Attends. La sauce, c'est la sauce qui vient d'il y a deux jours.
6: Chouloulou.
4: Donc le principe est simple. Nous avons un œuf qui était très pimenté parmi tous les autres. Il va falloir, à chaque fois qu'on l'a mangé, dire « Je n'ai pas de wasabi ni de sauce piquante sur mon œuf. »
6: Est-ce qu'il y a quelqu'un

0: Dépêche-toi parce qu'on vient de perdre 50 euros. Ouais. Si tu attends encore 20 secondes, connaissant la maison, t'es pas à l'abri de 4 couleurs, passe par là, tu passes à 120 euros.
1: Koé ?
2: Quoi, Koé ?
1: T'es
2: sûr ?
1: Pas sûr du tout.
0: Il y en a un qui a crié. Il y en a qu'un seul qui a fait un petit cri.
1: Ah, j'ai pas entendu le cri.
0: Allez, on y va. Alors qui ?
1: Koé, j'avoue, là, j'ai pas bien entendu.
0: Est-ce que c'était moi qui ai bien menti ?
3: Non, c'était moi.
0: Ah, parce que moi, il était très bon. Moi, il était très, très bon.
3: En fait, moi, j'ai eu la mayonnaise d'abord, je me suis dit, ça va. Après, vous avez mélangé le wasabi avec la sauce qui pique.
2: Mais pourquoi vous avez mis les deux ?
4: Parce que j'ai trouvé ça meilleur.
0: Bisous, on t'embrasse fort. Bisous, ma belle, tu rejoueras avec nous.
1: Il y a pas de soucis.
0: C'est un amour, bisous.
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0: Vous restez là ? Dans un instant, c'est quasiment 1000 boules qui sont à gagner avec le jeu des 1000 boules.

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1: Ça, c'est ce que vous allez entendre dans un instant. Dans un instant, vous allez entendre Angèle et Justice. C'est Europe 2 que vous écoutez. Nous allons jouer au jeu des 1000 boules dans un instant. Trois personnes. Le principe est très très simple. Alors on va faire un petit peu plus dur bientôt. Bientôt, on va faire plus dur.
2: Ouais. C'est-à-dire ?
1: Ah, je vous explique. J'ai des idées pour corser un petit peu ce jeu. Le jeu des 1000 boules, le principe est très très simple. Vous avez la possibilité de vous donner.

0: connaissez un petit peu ce jeu, le jeu des 1000 boules, le principe est très très simple. Vous avez la possibilité, vous donnez hors antenne trois montants. Le montant le plus bas gagne la somme entre 0 et 1000 euros.
1: Oui.
0: J'ai envie de faire un petit rototo à l'œuf dur. Et je suis en train de me rendre compte que vaut mieux pas.
2: Et au niveau haleine, c'est pas le meilleur.
0: Non. Et à la sortie non plus. Vous avez remarqué, l'œuf dur, le rototo d'œuf dur et le pétou d'œuf dur, c'était.
3: Ah oui, c'est une catastrophe.
0: Le pétou d'œuf dur, il est terrible. Les gars qui ont mangé des œufs durs, qui sont en pleine prot, ils sont chez eux, ils font. Franchement, je m'en souviens, j'ai mangé des œufs.
2: Protéines, tous les mecs qui font de la muscu, ils puent du cul en fait.
0: En baladant sur les réseaux sociaux. Ouais, si.
3: T'es musclé, mais tu puent du cul, c'est horrible.
0: Si, il a raison. Il a raison.
3: Ah ouais,
0: si,
3: non.
0: Stouff.
4: Oui, d'accord. Pour en revenir juste au jeu, comment tu veux le corser, le jeu? Je comprends pas.
0: Mais j'avais une idée.
4: T'es sûr que tu l'as dans le bon sens,
0: j'ai une idée?
5: Tu l'as perdu.
2: Je sais pas qu'on en parle avant nous.
0: J'ai une idée, d'accord. Mais c'était. Parce qu'en fait, cette nuit, je me suis réveillé vers minuit. Je vous dis tout, les auditeurs. J'étais
4: sur
0: si vers
4: on
0: minuit.
4: Donnait le chiffre le plus haut.
0: Et j'étais là, et j'ai repensé. Non, parce qu'un auditeur hier sur Insta m'a écrit un truc. Barbezouille, à qui je fais un bisou.
4: Ah, Barbezouille, bisou.
0: Et j'ai dit, pas con. Et donc, à minuit, je me suis rendormi en disant « Eh, pas con !»
2: Ouais, maintenant, il faut que tu ailles regarder l'historique.
0: Je ne souviens plus du tout ce que tu m'as dit. Et ça va m'en venir. En baladant sur les réseaux sociaux, je suis retombé sur une vieille histoire qui m'a fait rire. En 2000, une joueuse de poker pro, qui s'appelle Victoria Coren, je ne cherche pas, vous ne la connaissez pas,
1: non.
0: Elle avait peur de l'avion. Du coup, pour se déplacer en tournoi, elle devait voir un thérapeute pour battre sa peur. C'est-à-dire qu'elle allait voir le thérapeute,
2: oui, c'est connu, ça.
0: Qui lui disait « N'ayez pas peur de l'avion, machin, et tout, etc. » Sauf que son thérapeute, un jour, elle n'a pas pu y aller parce qu'il est décédé dans le crash de son avion.
2: Oh, quand même. Oui, mais il n'a pas eu peur.
0: Oui.
2: Il n'a pas eu peur.
0: Ah oui, il avait, voilà.
3: Il est resté
2: il est mort serein.
0: Depuis ce jour-là, elle ne voyage plus qu'en train et en bateau. Et alors, croyez-moi, aux États-Unis, quand tu te déplaces en tournoi en train ou en bateau,
3: c'est long.
0: Faut avoir le temps. Oui. T'en fais pas deux par jour.
2: C'est New York, Las Vegas en bateau, il est long.
0: C'est quoi votre phobie, Pietre?
2: Moi, je souffre de. C'est qui cette pute? C'est que.

0: Piètre. Moi, je souffre de. C'est qui cette pute ? C'est que quand ma femme regarde dans mon téléphone.
1: Ah.
2: Je suis.
1: Et t'as la phobie qu'elle regarde.
0: Ah ouais, ouais, ouais, ça me fait flipper ça.
2: Moi, c'est les pieds.
3: C'est-à-dire
2: les pieds nus.
3: Moi, les miens sont jolis.
2: Mais les pieds, j'aime pas qu'on mette les pieds devant les yeux. Ouais, là,
3: les miens sont jolis. Alors, honnêtement.
2: Il suffit que les ongles soient pas coupés, qu'il y ait des poils partout. Genre.
3: Je trouve la globalité de mon corps très quelconque. Puis j'aime bien mes pieds.
2: Ouais,
3: je trouve que
2: pieds.
3: Pour un mec, j'ai des pieds pas mal.
4: Tu portes des sandales ?
3: Ben, je pourrais.
4: Ouais. Des tongs ? Des claquettes, là.
3: Et ce débit, tu l'as naturellement ou tu te ralentis quand tu. Parce que je parle de mes pieds. Tu regardes, tu fais. Porte des sandales.
4: Ouais,
3: c'est étonnant quand même, des fois. Tu sais que des fois, tu.
0: Mais c'est vrai qu'au niveau débit, tous les deux, vous êtes l'opposé l'un de l'autre.
3: Moi, je parle à 200 à l'heure.
2: Tu pars très vite.
3: Moi, je suis fibré, t'es en 56K.
4: Mais c'est pour ça, moi, je prends le temps.
2: Il est
0: sur le truc, on dirait qu'il est au bar.
4: Il est au bar, allez, ressort le pli, là.
3: Les pieds, Corentin.
5: Moi, je suis nomentatiophobe. J'ai peur du nom quand je demande une augmentation.
0: Par exemple,
5: est-ce que je peux en avoir
3: Et moi, je suis oui, tensiophobe. Je peux pas dire oui. C'est fou. Tony.
4: Moi, c'est les trous où je peux rester coincé.
3: T'as raison. La peur d'être coincé, c'est un truc qui. Quand j'étais gamin, je jouais dans les.
5: Ah, mais oui,
3: Par exemple,
5: les jeux au McDo ou les trucs comme
3: ouais,
5: ça.
3: Ouais, ou les tapis. Tu sais, des fois, dans les salles de sport, tu te jettes dans les tapis et t'as les copains qui se jettent sur toi. Ouais. La peur d'être étouffé, moi, ça me fait.
4: Ah, mais moi, c'est un truc de fou. Et ça m'arrive souvent quand je dors, parce que je dors sur le ventre. Et du coup, c'est ça qui me fait manquer d'air et me réveiller.
0: Moi, j'ai pas trop de phobie, sauf depuis que je fais l'émission. Ma plus grosse phobie, c'est pas me réveiller le matin. Et c'est pour ça que je suis là tous les jours à la même heure, à peu près. Je suis jamais en retard parce que je me lève dès que le réveil sonne.
3: Je suis comme toi. Le 2 minutes de plus, je ne le fais jamais.
2: Et ta phobie, Koé ?
3: La peur d'être étouffé, j'en ai une. La peur de la noyade, j'avais souvent peur de la noyade.
4: Ah ouais.
3: Tu sais, les copains à l'école, quand t'es gamin, qui te font couler.
4: Ouais.
3: Tu sais, tu remontes la tête, il y a toujours un autre con qui dit allez, une deuxième fois. Moi, j'ai souvent eu des crises de panique avec ça.
0: Du coup, il a une piscine à

petite visite sur les bords de Manche et hop, vous voyez plus vos pieds. J'espère que la vie est belle pour vous. Vous êtes en voiture, soyez extrêmement prudents. On est là pour vous accompagner tous les jours entre 15h30 et 18h en plus du matin. Oui, nous serons là demain matin. Oui, nous serons là demain pour vous accompagner dans les bouchons. C'est comme ça tous les jours sur Europe 2.

0: Y a pas de beau. T'as un message, elle te dit, je vais te défoncer.
1: Y a pas de beau papa belle-fille. Là, tu n'es qu'une stagiaire patron là.
2: Tu vois, qui porte la culotte à la maison.
1: Fais bien.
0: Il a peur de maman.
3: Bien, on appelle.
2: C'est vrai.
4: Si.
0: Alors. C'est que même quand elle dort. Elle a le malheur de me dire, Vic, range tes chaussures. Maman lui lance un regard en mode, qu'est-ce qu'il y a? N'importe quoi, elle fait ce qu'elle veut.
1: C'est quoi? Elle fait. C'est,
3: c'est horrible.
1: Il y a une boîte à chaussures.
4: C'est pas bien par contre.
1: Ces chaussures, c'est le bordel. Ça traîne partout. C'est là, c'est machin.
0: C'est hyper culotté. Tu laisses tout traîner, tes chaussures et tout.
1: Non, oui, peut-être, d'accord. Mais.
4: Mais lui, c'est le chef de famille.
1: C'est moi qui suis le chef de famille. Moi qui fais bouillir la marmite.
2: Mais c'est pas toi qui commande apparemment.
3: Mais justement, quand elle te demande de l'argent, tu lui dis ben non, range tes chaussures d'abord et après je te mets l'argent.
1: Bonne idée ça.
0: Est-ce que je t'ai déjà demandé de l'argent?
1: En même temps, elle ne demande pas d'argent.
3: Voilà. Ben non, elle demande à sa mère qui te demande à toi.
1: Alors honnêtement, soyons honnêtes, rapport beau papa belle-fille, elle demande vraiment pas, elle demande pas d'argent.
3: Elle te coûte pas d'argent.
1: C'est moi qui lui en laisse. Non, c'est moi qui.
2: J'ai l'impression que maintenant d'ailleurs, il demande plus d'argent.
1: On est d'accord que souvent je lui dis qu'est-ce que tu veux, tiens, je te laisse des sous, machin. Elle demande pas.
0: Oui, mais souvent même maman, elle me dit est-ce que tu as besoin de sous et tout, je dis non, j'en ai encore.
1: Sa mère lui dit est-ce que t'as besoin de sous? Moi derrière dans le
0: fond. Non,
4: pas besoin.
0: Non, mais vraiment, j'ai travaillé et du coup, j'en ai encore.
1: Voilà.
4: Le deal.
2: C'est blindé, quoi.
0: Non, mais ça va.
1: Qu'est-ce qu'il y a?
4: Le deal au touquet, ça marche bien.
3: Elle te fait des jolis cadeaux?
1: Oui, mais en plus, oui, elle me fait des beaux cadeaux. J'ai eu un joli.
4: Donc, attends, il y a un truc, c'est chelou. Elle vend de la drogue, là. C'est,
0: non,
4: si elle est autonome, qu'elle te fait des cadeaux alors qu'elle travaille pas, elle est en stage gratuit, c'est que.
1: Je veux dire, au touquet, le trafic, il est saisonnier. Il y a une période. Pour la coquille Saint-Jacques.
3: Ouais.
1: Donc elle fait des deals, elle arrive, je fais des 2 kilos de pétoncle. Il y a des deals, on est plus sur l'huître, et il y a des deals, on est sur de la moule. Ah donc ouais. Il y a un moment, on va attaquer la moule de Bouchot, c'est ta petite. Et là, c'est comme ça qu'elle se fait des sous. Mais on est dans la légalité.
2: Je pense qu'elle est économe, puisqu'elle me dit qu'elle a encore son argent de Noël.
1: Ah, vraiment, elle fait très attention.
0: Ah, mais après ça, maman, elle me donne de l'argent souvent quand même. Ah, quand elle me demande et tout, je lui dis non, elle me propose plus que.
3: Elle était pas au courant, je crois que.
1: Elle était pas au courant, ça.
0: Avec ses sous,
3: hein. On peut avoir le montant. On peut avoir le
1: allez,
3: montant.
1: Restez là. Non. parle pas d'argent. Allez, merci, t'as bien travaillé.
4: Allez, on
2: prend
4: 50 balles et on
3: va chercher dessus. Prends la maison là. Et
1: sinon, je dis aux gens que
2: prends la bagnole.
1: Que tu pues du pied gauche. Alors, nous avons Camille, nous avons Anthony, ce qui est vrai d'ailleurs. Nous avons Camille, Anthony et Amélie. Que du gauche. Si, tu pues du pied gauche.
3: Fais sentir.
1: Pue du pied gauche.

0: très bien.
1: Amélie, qu'est-ce que tu fais comme métier ?
0: Je suis artisan d'art.
1: C'est-à-dire ?
0: Je fabrique des rideaux en perles de buis, les rideaux qui empêchent les insectes de rentrer en Provence, et je suis la dernière en France à le faire.
2: Alors ça, est-ce que tu as eu le droit à ton reportage sur TF1 le midi ?
0: Alors, on l'a dans la famille, parce que moi je suis la quatrième génération, on existe depuis 1909. Oui, on a eu déjà le reportage sur TF1 et moi j'ai eu celui de France 3.
1: T'es la dernière artisan en France à faire ça ?
0: Oui.
1: Alors là, c'est dingue, tu te trouves où ? Comment il y a un
0: truc ?
1: Avignon, il y a un truc Insta qui existe pour te trouver ?
0: Oui, Maison 1909.
1: Donc Maison 1909, et tu fabriques des rideaux
3: en perles de buis
1: qui empêchent les insectes de rentrer.
0: Exactement.
1: Mais il faut que les...
0: Ouais. Après, on fait en sorte aussi de faire des rideaux pour de la décoration de plus en plus, parce que je travaille avec les particuliers et les professionnels.
1: Et pourquoi en perles de buis ?
0: Alors, c'est de façon historique. Parce que le buis est très dense et très résistant, donc on peut le laisser à l'extérieur en permanence. D'accord. Pour que ça puisse empêcher les insectes de rentrer.
1: C'est bon,
0: et
1: okay.
0: On le trouvait.
1: Voilà, je l'ai maintenant, j'ai tout.
4: Tony, ça marche aussi avec les moustiques ?
5: Non, les insectes.
4: Ça marche aussi avec les moustiques ?
0: Alors, tout ce qui est mouche et plus gros, c'est à 100%, moustiques, ça va les perturber. Mais bon, c'est pas une moustiquaire.
2: Ça les ralentit un petit peu.
1: Ça va les perturber. Ils piquent la lampe de chevet. Ils sont perturbés.
4: Qu'est-ce qui se passe ?
1: Ils essaient de sucer l'interrupteur. Ils disent, c'est pas ça, mais j'y vais, je suis perturbé. Excusez-moi, je suis perturbé. Alors, vous m'avez chacun donné un montant. Camille ?
6: Oui.
1: Anthony ?
7: Oui.
1: Amélie ?
0: Oui.
1: L'un d'entre vous va partir. Je vais devoir éteindre son flambeau. Oh non, je vais pas me faire avoir deux fois. Ah, c'est la plus élevée qui part. Je dis bien là parce que c'est Camille qui nous dit au revoir.
4: Oh.
1: Ah. Camille avait mis 247 euros et pourtant c'était intéressant.
2: Ah bah ouais,
4: 200
2: ça gagne normalement 247
1: eh oui.
2: euros.
1: Eh ben oui, mais non. Au revoir Camille, bisous.
4: Il y a de la pince là.
6: Bisous.
1: Il n'y a pas de la pince, il y a de la sécurité.
4: Ah.
1: Là, il y a des gens qui veulent se faire un petit peu de sous et qui se disent « je joue la sécurité ». Est-ce qu'Anthony a joué la sécurité ? Est-ce qu'Amélie a joué la sécurité ? Anthony, c'est très malin ce qu'il a fait. Combien t'as mis Anthony ?
7: J'ai mis 180.
1: Eh ben bravo, sauf qu'Amélie avait mis 149.
2: Ah,
1: c'est Amélie qui repart avec 149 euros. Bravo ma petite Amélie.
0: Merci beaucoup.
1: Allez,
0: merci beaucoup.
1: Pour la peine, redonne-moi le nom du compte Insta.
0: Maison 1909.
2: Voilà. Maison.tmu.com.
1: Maison 1909.
3: C'est à Avignon.
1: C'est oui. Je ne savais
3: c'est
1: pas que ça existait
3: joli.
1: Pour
3: ouais,
1: faire des barrières naturels d'insectes, barrières. Pour faire des barrages. Des barrières,
5: barrages.
1: Des barrages.
5: Ouais. Des barrages.
1: Des barrières.
0: Oui, mais maintenant, on fait aussi en équipe aussi les restaurants.
1: Eh ben,
0: les restaurants. Bah, c'est super bien aussi.
1: Je suis très content. Bravo. 149 euros, t'envoie le chèque à la maison. Gros bisous
0: merci
1: à toi.
0: Merci beaucoup.
1: Bisous, ma belle.
0: Merci.
1: Bisous.
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1: Qu'est-ce qu'on écoute ? Ah, c'est Tatou. Je sais, c'est Tatou. Dans un instant, alors, où j'ai des questions cons, où j'ai ma grille des 100 balles et 1 mars, on verra. Ça dépend, c'est la folie, c'est mardi.

0: trois balles de ping-pong orange, mais qui ont été écrasées.
1: Oh non.
0: Une paire de lunettes à rayon X qui te permet de voir les gens habillés comme des vraies lunettes. 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

0: Rousseau, Nietzsche, Jean-Marie Bigard, Aristote.
1: Jean-Marie Bigard.
2: Oui, pourquoi tu dis ça,
0: Joël? Bigard n'est pas officiellement philosophe.
3: Oh, oh, mais ça m'a l'air à lui.
4: C'est deux couilles.
2: Ouais, ouais, ouais, là,
0: merci, Jean-Marie. Vas-y, donne-moi une case. 3, 4, 10.
1: Le 8.
0: Le 8, magnifique. Une carte Panini. Du Panini Steak au Samouraï, du kebab d'à côté de la radio. Bravo. J'espère que ça te fait plaisir.
1: Allez. Ah oui, ça me fait plaisir.
0: Bisous, Eva. On t'embrasse.

0: sur le jeune homme, affirme une source proche du dossier. Les avocats de l'automobiliste vont faire appel de cette décision. La justice mobilisée aussi pour l'affaire des violences sexuelles dans le milieu scolaire parisien. Un animateur de 21 ans a été placé en détention provisoire, indique ce soir le parquet de Paris. Le jeune homme est soupçonné d'avoir eu des gestes de nature sexuelle à l'encontre de 3 enfants dans une école du 11e arrondissement. Depuis le début de l'année, 78 agents ont été suspendus dans des écoles de la capitale, dont 31 pour des suspicions de violences sexuelles. Après plus d'un mois d'une trêve très fragile, les discussions piétinent entre les États-Unis et l'Iran. Donald Trump a comparé hier le cessez-le-feu en cours à un malade sous assistance respiratoire. Les bombes continuent de s'abattre au Liban. Pendant ce temps, une frappe israélienne a tué 2 secouristes dans le sud du pays aujourd'hui. Les raids israéliens ont fait 380 morts au Liban depuis le début du cessez-le-feu. Et puis 90 minutes, peut-être plus, pour continuer à croire à la Ligue 1. Le Red Star accueille Rodez à 20h30 ce soir au stade Bauer à Saint-Ouen. Un match sec où le perdant reste en Ligue 2, alors que le vainqueur pourra défier Saint-Etienne vendredi et s'offrir peut-être un barrage avec le 16e de Ligue 1. Dans l'élite, justement, l'attaquant du PSG, Ousmane Dembélé, a été sacré hier soir meilleur joueur lors de la cérémonie des trophées UNFP. Et puis côté ciel, ce sera un peu 50 nuances de gris. Demain, les nuages vont prendre le dessus pratiquement partout. Le temps va d'ailleurs se dégrader au fil des heures avec des averses attendues entre la pointe bretonne et les Hauts-de-France. Pour retrouver un peu de ciel bleu direction la Méditerranée, c'est d'ailleurs sur la Côte d'Azur que le mercure sera le plus agréable, autour de 20 degrés dans l'après-midi sur la Croisette, par exemple, pour les stars qui monteront les marches du Festival de Cannes. Allez, très bon début de soirée avec Sandra sur Europe 2.
1: Merci beaucoup Jérémy, on se retrouve évidemment à 19h sur Europe 2 Pop Radio. D'ici là, plein de bons sons pour vous. 30 minutes pop non-stop qui se poursuivent avec Shakira qui arrive et Bébé Rexha maintenant.

0: 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Voici Jérémy Frérot avec Frérot sur Europe 2 Pop Radio.
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très bien, vous êtes sur Europe de Pop Radio et vous restez avec nous pour la suite. Je vous cale Charlotte Cardin qui fait souvent des démos vocales sur son téléphone pour pas oublier ses idées de mélodie. Moi aussi, je prends souvent des notes, hein, mais c'est pour pas oublier le rendez-vous ortho de ma fille ou la compète de judo de mon fils. Chacun sa vie, quoi. Voici Mani sur Europe 2.

0: vous êtes sur la route, si vous bossez pour la suite, vous bougez pas. Il y a Camaro qui va débarquer avec Femme Lactu. Il y a Taylor Swift aussi qui va se marier là dans pas longtemps. Et visiblement, la rumeur dit qu'elle aurait 6 robes pour son mariage. Une robe de princesse, une robe gothique, une robe forêt magique. Déjà qu'une robe, c'est compliqué à mettre, je la plains. Hein. Allez, bougez pas.
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0: très belle fin de journée à vous sur Europe 2 Pop Radio. Restez là pour la suite. Ellie Goulding arrive. Et puis Milky et David Guetta, mais avant ça.
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Vous écoutez le Nouvel Europe 2, 19h01. Et dis donc, mine de rien, avec cette mini-semaine, c'est quasiment le week-end. Bah oui, demain sera le week-end. Allez, bienvenue sur Europe de Pop Radio pour la suite. C'est 30 minutes pop non-stop qui se poursuivent avec Bruno Mars qui arrive, avec Tame Impala et Jenny, c'est vachement bien ça. Et puis d'ici, c'est Théodora.

0: Toulouse avec Jérémy Desiderati. Salut Jérémy.
1: Salut Sandra, bonsoir à tous. Grisailles et précipitations sont légion depuis le début de ce mois de mai et la tendance se confirme encore demain dans la moitié nord. Je reviens sur vos conditions météo juste après les infos. Une conférence de presse d'abord de plus d'une heure pour en savoir plus sur l'antivirus. Accompagnée de plusieurs scientifiques, la ministre de la Santé Stéphanie Rist a répondu aux journalistes cet après-midi. Elle affirme qu'il n'y a pas d'éléments en faveur d'une circulation diffuse du virus sur le territoire. Hospitalisée, la patiente française contaminée est toujours en réanimation dans un état grave. Les 22 cas contacts, eux, se portent bien, précise la ministre. À Paris, un animateur de 21 ans d'une école maternelle du 11e arrondissement a été mis en examen et placé en détention provisoire pour des violences sexuelles sur 3 enfants âgés de 3 ans. C'est ce qu'annonce aujourd'hui le parquet de Paris. Depuis le début de l'année, près de 80 agents de la ville ont été suspendus dans les écoles parisiennes, dont une trentaine pour des faits similaires. Un week-end prolongé rime souvent avec trafic saturé et l'ascension ne fait pas exception. Bison futé, voire rouge dans tout le pays et même noir sur les routes en Auvergne-Rhône-Alpes dans le sens des départs demain. Des difficultés prévues aussi jeudi matin sur le quart nord-ouest. L'accalmie est attendue vendredi et samedi avec un trafic normal avant que les complications ne reviennent dimanche dans le sens des retours cette fois. Et la vigilance s'impose sur les routes, d'autant plus que la mortalité en France a enregistré une forte hausse de 15% en avril avec 285 personnes qui ont perdu la vie. C'est ce qu'annonce aujourd'hui la sécurité routière dans un communiqué. La vitesse excessive, l'alcool, les stupéfiants et le téléphone au volant sont pointés du doigt par l'association. Par classe d'âge, le nombre de victimes grimpe notamment chez les jeunes de moins de 18 ans. La ministre de la Citoyenneté appelle à une prise de conscience collective. Et puis la langue de Molière fait un peu de place à celle des réseaux sociaux. Le dictionnaire Le Petit Robert a dévoilé aujourd'hui quelques-uns des 150 nouveaux mots de son édition 2027. Parmi les petits nouveaux de ce millésime, banger, charo, matrixé ou encore miskine intègrent les pages du dico. Autre nouveauté, les mots équithérapie, fast fashion ou encore narcomicide qui désignent les meurtres liés au trafic de drogue. Un dictionnaire complet à retrouver en librairie dès demain. Pas de banger côté ciel demain avec fraîcheur et grisaille encore au menu. Les nuages vont occuper le ciel pour de nombreuses régions avec un risque d'averse qui va se renforcer dans l'après-midi entre la Bretagne et les Hauts-de-France. Les côtes de la Manche où il ne fera pas plus de 15 degrés. Mercure beaucoup plus agréable près de la Méditerranée où le soleil parviendra à se faire une place au milieu de tous ces nuages. Sandra, tout de suite sur Europe 2, passez une très très bonne soirée.
0: Merci beaucoup Jérémy, reste avec nous pour la suite. Peut-être 10 000 euros.

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Merci d'écouter le Nouvel Europe 2. Restez avec nous pour la suite. 30 minutes pop non-stop qui se poursuivent avec Benson Boone qui arrive, avec le classique pop Europe 2 de Britney Spears aussi, Gimme More. Oh, elle était fatiguée à l'époque. Hein. Je ne sais pas si vous vous souvenez de cette scène avec le live. Elle était KO, elle venait d'accoucher, elle n'avait pas envie, elle n'y arrivait pas. Et c'est devenu culte. Britney Spears qui arrive et avant ça, la nouveauté que j'adore. De Tame Impala et Jenny, c'est l'excellent remix de Dracula. Et c'est ce qu'on écoute maintenant sur Europe 2 Pop Radio.

0: Vous écoutez le Nouvel Europe 2, la suite, c'est Carly Rae Jepsen qui va débarquer, ça va faire beaucoup de bien. Il y aura aussi Elena avec Tout a changé. 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
2: Bon, juste avant d'écouter ce Bonus Pop Europe 2, je voulais vous partager cette info. Là, il y a une compagnie aérienne qui propose des vols mystères à 57 euros depuis Londres. Les passagers savent pas où ils vont arriver. Bon, ça dépend. Hein. Si tu arrives dans un endroit où il pleut tout le temps, où les gens font la tête, c'est pénible. Miles Smith qui arrive et Lizzo. Voici Juice sur Europe 2.

0: prosecco et un peu d'eau gazeuse facultative.
1: Alors, avec modération évidemment, mais pourquoi attendre l'été? C'est le week-end demain soir.
0: Est-ce qu'on se testerait pas?
1: Bah ouais, j'ai envie de te dire.
0: Comme ça, dès demain.
1: Demain soir, veille de grand week-end, ça peut
0: même
1: être pas mal.
0: S'il y a de la pluie, ça ramènera un peu de soleil, quoi.
1: Eh ben c'est très bien. Merci Quentin, ça donne envie.
0: Allez, tu ramènes les cacahuètes nous.
1: Ouais, les noix de cajou.
0: Ah ouais.
1: Allez, en attendant, voici la nouveauté d'Europe 2, c'est Freya Sky, c'est Silent Treatment, c'est vachement bien et ça donne ça. 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
2: Vous êtes sur une petite flemme là ce soir, ça va commander le repas en livraison. Vous avez bien raison, fait du bien de rien faire parfois. Voilà, Robbie Williams, bonus Pop Europe 2.

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1: Premier sur le nouveau Matilda. 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

0: Bonne soirée sur Europe 2 Pop Radio. Ça, c'est cool. Termine la journée avec 30 minutes pop non-stop. Eddie de Préto. Et puis du beau monde là qui arrive. Louane, Charlotte Cardin, Aurilla. Ce sera soirée mondaine. D'abord, parlons d'argent.
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Et 2-1. Il y a peut-être 10 000 euros en jeu. Voici un deuxième titre du triple mix pop-up de C'est Pierre Demar. Je pense à vous. Si juste derrière vous entendez Teddy Swims, Mr. Know It All, 10 000 euros en jeu en envoyant pop par SMS POP au 7 12 13. On croise les doigts.

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Bonne soirée sur Europe 2 Pop Radio, il est 22h. Ça me met coup de cœur en ce moment. Vous l'avez peut-être découverte sur les réseaux sociaux. Elle s'appelle Manon Lisa, le petit P.

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0: long week-end dernier et que bah ça y est, on se prépare déjà pour le prochain. Dès demain soir, si vous êtes bien déberlé. Voilà, Jérémy Frérot sur Europe 2, c'est 60 minutes, pop non-stop, ça continue.
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Europe 2 Pop Radio, on profite de ces 60 minutes pomme non-stop pour retrouver des morceaux presque oubliés. Vous allez voir, hein, c'est comme le vélo, hein, on n'oublie pas du tout les paroles. On va faire le test avec Corneille parce qu'on vient de loin. C'est après Julien Lib sur Europe 2.

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0: Mix Pop Europe 2, il va peut-être arriver dans les prochaines minutes. En tout cas, je vois arriver Teddy Swims, Mixed on Know It All. Il nous manque Pierre Demar et Trinix. À ce moment-là, vous envoyez Pop par SMS, POP 7-12-13, 10 000 euros en jeu. D'abord, ça c'est sûr, David Guetta et Taylor Swift seront là sur Europe 2 Pop Radio.
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J'espère que vous avez passé une bonne soirée. Vous commencez fort la semaine. Quoique, c'est comme un jeudi soir aujourd'hui. Vivement le week-end demain. Katsai très vite et Imagine Dragons. Voilà, Eyes Closed sur Europe 2 Pop Radio.

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0: probablement décapité.
1: Il était connu, Achille, non ? Ça me parle.
2: Ah, il y en a trois, c'est beaucoup. La légende de. Ah,
0: mais non, ouais. Mais oui, ça n'a rien à voir. Persécution antichrétienne. Voilà, par l'empereur Dioclétien. Je vous le dis en même temps, tant qu'on est dans un peu de culture, ouais, c'est pris. Voilà, il aurait été atterré à Rome, sa tête d'un côté, le corps de l'autre. Voilà.
3: Ah ouais.
0: Probablement décapité, ça nous fait une fin.
2: Ouais. Puis en plus, c'est que la tête au niveau des pieds, c'est ça. Ah, du coup, ça pue.
0: Attention, chérie, ça va couper.
2: Ouais, c'est ça. Ouais.
0: Non, c'est pas une bonne fin. Les chrétiens, tu sens que souvent, ils ont eu. Pour ça qu'ils sont devenus. On les a gardés en mémoire, ils n'ont pas eu une fin. Nickel. Appelez-moi des Achilles en France. Je vais souhaiter bonne fête. Je pense qu'il va falloir que je pète. Je pète. Je parle très fort.
3: Ah, vas-y, si tu veux.
1: Ah, mais Achille, ouais, à mon avis.
3: Achille.
1: On est sur du 80, pas.
0: Minimum. Ouais. Non, parce que je voyais la chanson quand il pète, il tombe en slip. Donc, forcément, mon cerveau. Allô ?
4: Allô ?
0: Achille ?
4: C'est qui ?
0: Bonjour, Achille. C'est pour bonne fête, Achille.
4: Hein ?
0: Oula. C'est Achille ?
1: C'est madame.
4: Achille, pourquoi ?
0: Bah, pour souhaiter bonne fête.
4: Ah !
0: Ah oui !
4: Ah ouais ?
0: Bah ouais !
4: Merci.
0: Bah c'est Achille, là, non ?
4: Merci.
0: C'est Achille ?
4: Ouais.
0: Ah, bah comment ça va, Achille ?
4: Ouais.
0: Ça va bien ?
4: Ouais.
0: C'était pour souhaiter bonne fête.
4: Ouais, merci.
0: C'est important.
3: Pour rendre
4: l'énorme. Ouais, c'est important, ouais.
2: Il y a un filtre.
0: Ah,
4: merci.
0: Oui, bah, bisous.
4: C'est qui, là ?
0: Ah, c'est Sébastien, là, pareil.
4: Ah bon?
0: C'est Coé, on est à la radio, Europe 2.
1: Oh là.
4: Ah ouais.
0: Si, bah, j'ai fait beaucoup d'infos. Ouais. Europe 2, la radio, là vous êtes à la radio, là, Achille.
4: Non, allez, bon courage.
0: Mais si, vous êtes à la radio.
3: Ouais.
4: Au revoir.
0: Bah, au revoir.
1: Donc c'était une Achille.
5: Bah, écoute, c'était peut-être un monsieur hein, qui avait une voix un peu plus. Hein?
0: Bon, allez, fais-moi un autre Achille. Ou une autre Achille. Ah, mais il y a des femmes qui s'appellent Achille.
1: Là, c'était une dame, les enfants.
0: Bah, j'ai pas l'impression.
3: Ah oui, moi j'ai l'impression que c'était une dame.
0: Bah oui, mais bon. J'ai dit bonne fête, il a dit merci.
4: Ah,
0: ah. En vrai.

0: l'impression que c'était une dame.
1: Bah oui, mais bon. J'ai dit bonne fête, il a dit merci.
2: Ah ouais.
1: Quand t'as pas eu une femme pour la Saint-Roger.
3: Vous avez eu une belle conversation avec monsieur dame là. Oui.
1: En même temps, que voulais-tu qu'on se dise de plus?
0: Bonne fête.
1: Allez, on va appeler d'autres Agiles. On va voir si on a d'autres belles conversations avec les Agiles. Allez, hop, on enchaîne. Tu m'en fais un autre, s'il te plaît.
3: On aurait dû rester sur une victoire.
2: Ouais.
1: Une victoire? T'appelais ça une victoire, toi, avant? J'appelle ça un monologue, moi.
4: Une défaite encourageante.
3: Les autres, tu les auras pas.
2: Mais le problème, c'est que s'ils arrivent au téléphone.
1: Ouais. Enfin,
3: c'était inespéré. Enfin, elle devait passer à côté de son téléphone. Elle était partie de la cuisine il y a deux jours.
1: Et tu vas voir.
3: Arrivée dans le salon, elle est passée à côté à ce moment-là.
1: C'était la caravane du Tour de France. Elle passait à côté du téléphone. Allô, Achille?
5: Allô?
1: Bonjour, Achille.
3: Ah, c'est bon.
5: Bonjour.
1: Bonjour, Achille. Comment allez-vous aujourd'hui?
5: Eh bien, ça va.
1: Eh ben, moi, c'est Coé. C'est la radio. C'est Europe 2 à l'appareil.
5: Qui c'est?
1: C'est Europe 2. C'est la radio. C'est Coé à l'appareil. D'accord. J'ai appelé pour souhaiter bonne fête.
5: D'accord.
1: C'est aujourd'hui.
5: Eh oui.
1: Ben alors, qu'est-ce qu'on va... On va boire un coup pour fêter ça, non? Hein? Oula.
5: J'entends mal mon
1: Je disais bonne fête. Bonne fête. Bonne fête.
5: Oui, le 27, oui.
1: Ah oui,
4: le 27.
1: Non, pas le 27. Bonne fête, c'est la Saint-Achille aujourd'hui.
5: Oui, je sais.
1: Bah oui, alors. Et donc j'appelais pour souhaiter bonne fête.
5: Eh bien, c'est gentil, merci.
1: Et donc je disais, qu'est-ce qu'on boit pour fêter
5: merci
1: ça?
5: Merci bien.
1: D'accord, à chaque fois que je dis qu'est-ce qu'on boit, il passe à autre chose. Et là, j'ai fait une petite chanson, Achille. Allez. Attends, Achille.
4: Il a même pas attendu sa chance aussi.
1: Il est là, il est là.
2: Il n'est plus là.
1: Rappelle-moi, Achille. Rappelle-moi.
2: Ou un autre Achille.
0: Achille dans la colle, là.
1: Allez, on y va. Rappelle-le-moi. C'est pas le bon, là. Si, c'est bon.
4: Je sais pas.
1: Bon, pas c'était bon. C'est celui-là.
4: Ah mince.
1: Non, c'est pas celui-là. C'est celui-là. Allô, Achille?
6: Non, c'est pas Achille, non.
1: C'était pour souhaiter bonne fête.
6: Ouais.
1: Ouf. Ah, c'est le cheval, Achille. Peut-être. D'accord.
0: Ouais, il a dit merci. Oula,
2: rappelle-le, lui, il a l'air vénère quand même, ouais.
4: C'est lui. Je rappelle le premier.
1: Non, c'est lui que tu rappelles encore.
4: Non, c'est Emmett.
1: Ah oui.
2: Tu rappelles pas le vénère, là?
4: Bagarre. Il habite à Bagarre.
1: On passe un bon moment.
0: Bon,
1: je l'ai gardé, ma chanson. Hein. À chaque fois, je...
5: Allô?
1: Achille?
5: Oui.
1: J'ai pas chanté. Allez! Aujourd'hui, Achille, c'est ta fête. Tu vas pouvoir boire une canette, Achille. Faut pas que tu finisses carpette. Bourré à en faire une galette, Achille. Bonne fête à toi, mon petit Achille. Bonne fête à toi, mon petit Achille. Achille. Bonne fête à toi, mon petit Achille.
5: Merci.
1: Fais-toi chatouiller le pistil.
5: Merci.
1: Eh ben, non, c'est pour moi, Achille. C'est pour moi.
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0: 2.
1: Voici ce matin le nouveau boulot de cette équipe, la nouvelle étude qui a été faite. Nous avons décidé de réfléchir à une chose, on s'est posé une question. Et si les objets de sport parlaient? Que pourraient-ils dire? Commençons déjà par la balle de tennis.
2: Gauche, droite. Gauche, droite.
3: Ouais, c'est chiant comme...
2: Gauche, droite.
1: Ah ouais. Que pourrait dire la balle de ping-pong?
4: Gauche, droite, gauche, droite, gauche, droite, gauche, droite, gauche, droite, gauche, droite, gauche, droite, gauche, droite, gauche, droite, gauche, droite, gauche, droite.
5: Waouh, on l'a pas pensé, speed.
1: Le punching ball, tu sais le truc sur lequel tu tapes avec des grandes boxes, qu'est-ce qu'il pourrait dire?
6: Aïe, aïe. Oh la vache. Eh, ça fait mal.
1: Là, en boxe, la poire. Vous voyez ce que c'est la poire de vitesse? C'est le petit truc qui pendouille à Rocky, y aller comme ça. Moi, j'ai essayé, j'y arrive jamais. Ouais. Ça pourrait dire quoi? Si la balle de golf pourrait parler, que dirait-elle?
3: Allez.
6: Je sais pas danser.
1: Ah, c'est le problème, c'est qu'elle remonte pas. Le palais de hockey, que pourrait-il dire?
7: Milieu, gauche, droite, en haut, non, en bas, en bas, et hop, wouh! Arrêtez de vous battre, je suis de l'autre côté!
1: C'est vrai,
5: tu vois jamais le palais.
1: Ouais. On n'y pense jamais à la fameuse barrière des 110 mètres haies. Elle pourrait dire quoi, la barrière? La boule de bowling. Si elle pouvait parler, cette boule de bowling, elle dirait quoi?
8: Allez, vas-y, mets-moi trois doigts et on y va.

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2: Notre président a fait le tour des réseaux hier, il a fait le buzz, comme on dit. La scène a surpris tout le monde. Il est au sommet Africa Forwards, organisé par la France et le Kenya, pour renforcer les partenariats économiques entre le continent africain et la France. Bref, passablement agacé par le petit bruit permanent, là, dans l'auditoire, pendant une conférence dédiée à la culture, qui n'avait pas l'air passionnante, soyons honnêtes.
3: Oui, oui, oui.
2: Hein, j'ai vu des extraits, moi aussi j'aurais parlé. Emmanuel Macron, assis au premier rang, s'est levé. Et là, attention, oh là, oh là, oh là, oh là, oh là,
3: ouais, ouais.
2: Faut pas nous l'énerver, Manu. Les gens étaient étonnés. Il a dit, je vais remettre de l'ordre dans tout ça. Écoutez bien.
4: Hey, excuse me, everybody. Hey, hey, hey. I'm sorry, guys. But it's impossible to speak about culture, to have people like that super inspired coming here, making a speech with such a noise.
2: Voilà. On dirait moi quand j'étais des fois aux États-Unis et qu'il y avait un truc qui allait pas. Ouais, mais so what, what's that dish

0: il faut faire gaffe en croisière. Parce que là, j'ai vu le virus sur le bateau. Putain, c'est terrible.
1: Ouais. Ah, le hantavirus.
0: Ah non, le Danton virus. Tu connais ou pas?
2: Non.
0: Bah, c'est quand t'es sur un bateau, une croisière, et quelqu'un te demande on va où? Tu réponds dans ton cul. Tu connais pas?
2: Non.
0: Ah, c'est énorme. C'est un réflexe. Danton virus. C'est le réflexe que t'as tout le temps. Tiens, tu l'as mis où? T'as mis où tes lunettes, Pierre?
2: Bah, dans ton cul.
0: Voilà,
2: dans ton virus. Ah, ça, je l'ai chopé.
0: Ah, ouais, j'avais même eu l'idée de faire le plus grand cabaret sur un navire de croisière.
3: Ah ouais. Et il y aurait eu quoi comme numéro sur ce bateau de croisière?
0: En 2004. Je voulais recevoir les frères siamois du Cantal. Ils s'allongeaient sur la scène et se transformaient en parcours de mini-golf.
1: Ah ouais, non. C'était comment?
2: C'est chaud ça quand même.
1: C'est comment?
0: Tu vises le huc et tu vois si la balle elle sort par la bouche de droite ou de gauche, tu vois. C'est énorme. T'as l'image?
2: Ouais.
0: Voilà. Et puis souviens-toi, 2008, on reçoit le trompettiste Ibrahim Malouf.
1: Ah ouais.
0: Il voulait nous jouer de la chanson de mariage. Et vu qu'on voulait pas, bah, les équipes avaient foutu des pots de Babybel dans sa trompette pour le boucher. Écoutez le résultat.
2: Ah ouais.
0: Putain, c'est énorme. C'est à gerber. C'est incroyable. Bisous les culs. Bonne journée.
4: Bisous Patrick. 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

0: Ah, les mots font peur.
1: Ah oui.
0: Je suis pas laissé pour souffrir, ok? Donc c'est bon là. Laissez-moi tranquille. Je raccroche. Voilà, vous m'avez angoissé.
1: Ah pardon.
0: Bisous Europe 2, Pop Radio.
2: Bisous.
0: Ils me font chier à poser des questions là. Je peux plus me libérer là.
3: Oh.
0: Non mais attends, je commence à avoir rien de mal. J'ai mal raccroché. Oui. Au revoir Europe 2, Pop Radio.
1: Salut, monsieur le président.
4: À chaque fois. 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

0: choucroute. Ah, choucroute.
1: Oh, oui, ok.
2: Ah, si, je l'ai là.
0: Tout est dedans. Ils en ont beaucoup parlé. L'info, elle existe depuis 10 jours. Je ne sais pas pourquoi les chaînes d'info n'en parlaient que ce matin.
2: C'est aux États-Unis, je ne sais plus qui a dit que le chou fermenté c'était très bon pour la santé. C'est,
3: bah,
2: pas
3: c'est
2: ça.
3: Des stars, non hein.
2: Et du coup, tout le monde s'est mis au chou.
4: C'est pas n'importe qui.
0: Robert Fitzgerald Kennedy Jr.
2: Ah, bon, bah, voilà.
0: Le petit neveu du petit fiotte de. Ouais, de,
4: ouais. Je ne sais pas combien ils étaient là dans cette famille.
0: Oh, ils étaient nombreux, hein, ils étaient très nombreux. Et donc, il a
4: c'est surtout son poste, c'est.
0: Il est ministre de la Santé. Ah. Il mange tous les matins avec un steak de la choucroute.
3: Oh la vache.
0: Ah ouais. Et il l'a dit dans un podcast. Et il a dit c'est très bon pour la santé. Alors c'est vrai que le chou, c'est pas mauvais. Hein.
4: C'est un truc super. Et cuit. Et cuit, c'est encore meilleur.
0: Ah, mais soyons honnêtes, le chou, c'est plutôt très bon. La choucroute, si t'enlèves la charcuterie.
4: Ouais.
0: Le reste n'était pas, ouais,
2: c'est
0: pas,
2: la
0: pas mauvais.
2: Moi, j'aime bien.
0: Et donc, il en mange tous les matins, ouais, avec un steak.
4: Du chou fermenté, t'as pas envie de manger ça au petit-déj, quoi.
2: Ah non, pas au petit-déj. Ah,
0: je pense que le gars, c'est plus des gaz qu'il a. Mais je pense que le mec, c'est un ballon d'hélium. Sa femme, elle le promène avec une ficelle.
2: T'imagines.
0: Je pense que ça doit être.
5: Chérie, t'as encore pété. Excuse-moi, je suis désolé.
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4: Donc il y a certaines choses qui nous font perdre patience en moins de 10 secondes. On craque. Donc voici le top 5, des choses pour lesquelles on a zéro patience. Allez. Les gens qui ne savent pas ce qu'ils veulent commander, que ce soit au resto ou quand tu leur tends le Uber Eats et qui mettent 10 plombes, alors que toi tout est prêt, hein, y a pas de souci, mais tu dois les attendre parce qu'ils savent pas.
5: Des fois on mange dans un resto japonais où il y a une petite tablette là.
4: Et ça met 10 ans.
5: Et il faut que chacun commande ce qu'il veut, mais c'est sur la même tablette.
4: Et oui.
3: Et donc, du coup, là le chef, la tablette, elle a pas fait la première personne. Bon c'est bon, t'as fini.
4: Mais même au resto sur la carte. Alors je sais pas ce que je vais prendre, j'hésite.
6: Mais ça vous saoule pas ça? Ça fait combien de fois qu'on va dans ce restaurant? La carte, c'est la même.
4: On
6: sait ce qu'on aime.
3: Non, elle est balèze. T'as vu tout ce qu'il
6: y a. Mais même si elle est balèze, tu sais ce que t'aimes. T'as le rayon à sushi, t'as le rayon à poisson, t'as le rayon à rien.
3: Ouais, mais alors.
6: Et t'as toujours les gens qui font sur là, ils font. Et tu sais, t'as droit à 7 plats. C'est un truc à volonté, t'as droit à 7 plats. Et systématiquement, c'est. Combien je peux en prendre?
4: 7! C'est
6: 7!
4: C'est vrai que c'est
6: ça! Ça a toujours été
4: 7! Ça n'a pas changé!
6: Et j'en suis à combien? 5! C'est écrit! T'en es à 5!
3: Lui, c'est le seul mec qui est censé te détendre pour aller manger au resto. Lui, il arrive, il stresse.
5: Non. Tout ça pour qu'après, il t'amène tous les plats d'un coup, tu sais pas ce que t'as commandé.
7: Surtout qu'il y en a deux qui bouffent tout, quoi.
4: On va continuer un peu sur la bouffe. Pour les choses, on a zéro patience. C'est les gens qui mâchent la bouche ouverte ou qui font du bruit en mangeant.
7: Oh là là. Horrible, ça.
4: Donc t'essayes de pas le regarder, t'essayes de pas faire attention, mais t'es attiré par lui. Et puis tu craques, t'es obligé de lui dire.
3: Quand tu focalises, quand tu commences à focaliser sur un truc comme ça, c'est fini.
7: Je l'ai fait ce matin avec Vito, moi. Il buvait son café. Là.
4: C'est vrai.
7: Ouais. J'étais en train de préparer les prods de ce matin, puis il était à côté, puis j'entendais.
4: Oh, c'est horrible.
6: Et c'est moi le vieux qui fait de la marche.
4: On a les répondeurs en tout genre. Donc déjà, quand t'as le répondeur de quelqu'un, généralement, tu coupes tout de suite, tu laisses pas de message. Et ensuite, t'as les répondeurs automatiques. Par exemple, bienvenue sur la Coco Institute. Pour avoir le service comptabilité, tapez 1. Pour avoir le service administration, dites administration.
6: Mais même les restaurants. Bonjour, vous êtes au restaurant machin. Vous voulez réserver une table, faites 1. Mais qu'est-ce que tu veux que je fasse? J'appelle un restaurant, pourquoi?
4: Non, et
6: franchement,
4: le
6: évidemment.
4: Le pire, c'est quand tu dois dire les mots. Dites pourquoi dites la raison de votre appel.
3: C'est horrible ça.
4: Tu recommences 10 fois, il a toujours pas compris.
6: Et quand t'appelles ta banque, tu veux parler à un conseiller, que voulez-vous faire? Vous voulez parler à un conseiller? Dites parler à un conseiller. Bah, évidemment, je parle à un conseiller. Je vais pas réparer l'ordinateur du 3e étage. Évidemment que je parle à un conseiller.
4: En deux, pour les choses pour lesquelles on n'a plus de patience, c'est les files d'attente, que ce soit à la caisse ou dans les administrations. Justement, à la caisse dans les magasins, tu tombes sur une file d'attente très longue, tu te dis « Ah, je vais aller à côté, ça va peut-être avancer plus vite. »
3: Et là, mémé, elle sort son chéquier avec ses bons de réduction.
6: J'ai plus de patience.
3: Et t'es mort.
4: Et le dernier, c'est... Alors là, c'est pour tout le monde, je pense que c'est Internet qui rame. Là, t'as l'impression que ton téléphone, ton ordinateur t'a trahi. Ça dure 3 secondes, hein. Tu vois que ça rame, ça tourne, et là, tu deviens fou.
3: Alors que nous, on a grandi avec l'Internet qui ramait, on a été super patients avec le 56K. C'est, aujourd'hui, on supporte plus rien.
6: Nous, on est une génération, on a regardé des films érotiques où quand tu voulais voir une image, il fallait plisser les yeux et attendre 5 minutes.
3: C'est ça, tu lançais le truc, t'allais faire un foot, tu revenais, t'avais 2 minutes de vidéo.
6: Fallait être très très chaud à l'époque. Merci beaucoup.
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3: Télévision, Teva, une émission polyamour. Donc c'est une femme polyamoureuse, donc amoureuse de plusieurs personnes. Ouais. Vous aimeriez le polyamour? Stouff, t'as déjà fait ça?
4: Oh non, j'ai pas fait, ça m'intéresse pas.
5: Non, j'ai pas fait polyamour officiel comme ça. Je pense qu'il n'y a pas besoin d'étiquette pour dire ça.
3: Ne se prononce pas.
5: Non, je pense que c'est pas durable.
3: Très bien.
4: Posons la question à Pietre.
6: Compliqué.
7: Ouais. Déjà difficile.
6: Jouable. Sur le papier, c'est très intéressant. Mais dans la pratique,
3: compliqué.
7: Mais c'est le polyamour caché, toi.
3: Écoutez, elle en parle, elle explique comment elle gère.
8: Vous, quelle est votre situation de polyamoureuse? Enfin, vous êtes polyamoureuse?
9: Oui, et je suis actuellement du coup en relation, on va dire romantique avec deux personnes. Donc j'ai une relation romantique avec Dominty, qui a elle aussi une relation romantique avec Adrien. J'ai une relation romantique avec Émile, qui est également en relation romantique avec parfois des personnes

0: Ça fait combien de temps que t'as pas d'euro?
1: En temps de lune.
2: Foutez-lui la paix. Foutez-lui la paix. Au KLM.
1: Au calme.
2: Ah oui, mais alors tranquille en formule.
3: Pépère.
2: Tranquille pépère, voilà. Oui. Ou tranquille Émile.
0: Tranquille Émile.
2: Si je vous dis, c'est de la frappe, mon petit Corentin.
4: C'est trop bien.
2: C'est de la bombe.
4: C'est beau.
0: C'est de la balle.
2: Ça tue sa mère. Dans les années 80, en mode ringard, on disait quoi dans les années 90?
1: C'est top moumoute.
2: C'est top moumoute. Wow. Si je te dis, t'es tout whippine.
1: Ah, c'est quand t'as tout mélangé, donc c'est.
0: Non.
4: T'es tout whippine.
0: T'as tout whippine.
2: T'as tout whippine.
0: T'as tout faux.
4: Ouais, mais
1: comment tu disais en expression?
2: T'es à l'ouest.
1: T'es à l'ouest.
2: C'est un pain, Hélène.
1: C'est un beau gosse. Et quand il y en a plusieurs, on dit il y a une boulangerie.
2: Ouais. Et quand il est moche, on dit c'est un pain perdu. Allez, restez avec nous. Et si je dis c'est un pain de campagne, c'est un beau gosse à Vesoul, mais ça c'est plus pointu.
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0: sondage sur les lois. Un sondage sur les lois, pas un sondage d'ailleurs, j'ai des lois qui seraient encore en vigueur en France. Vous savez, ce sont des vieilles lois qui parfois oui. datent du code pour les gagnants. Oui. Ah. Vous allez me dire si ces lois, qui ont parfois été des décrets d'ailleurs de communes, hein, je le dis, vous allez me dire si elles sont toujours en vigueur ou pas. Stouff. Les ovnis doivent atterrir dans une zone agréée qui serait un arrêté municipal, oui ou non? Est-ce qu'elle existe encore cette loi?
1: Oh non, non, je
2: si,
1: pense pas.
2: Si, ça me parle, je crois.
1: Ah bon?
0: Châteauneuf du Pape.
1: Ah
0: c'est
1: ouais
0: un arrêté municipal du 25 octobre 1954. Ils doivent atterrir dans une zone agréée. Piètre.
1: D'accord.
0: Après, qu'est-ce qu'il y a encore? S'embrasser sur les quais de gare est théoriquement interdit, oui ou non?
2: Oui, on en a parlé d'ailleurs, je crois, de ça.
1: Oui.
2: Ouais. Pendant un laps de temps.
0: Vous savez pourquoi? Ça date de 1910.
2: Parce que ça retardait les trains ou je
0: sais pas quoi. Ministère des Travaux Publics pour éviter les retards liés aux adieux romains.